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2: Les États-Unis et l'Iran continuent de se contredire sur le détroit d'Ormuz et le nucléaire. Les deux parties se félicitaient pourtant en début de semaine de bases solides pour arriver à un accord afin de mettre fin au conflit. La carte de l'Europe en rouge, les alertes canicules se multiplient en Italie, en Espagne, en Allemagne ou encore en France. La France qui a connu hier sa journée la plus chaude jamais enregistrée. Au Pérou, Keiko Fujimori se rapproche de la présidence. L'autorité électorale affirme ce matin qu'elle apparaît comme la gagnante du scrutin. Presque tous les procès-verbaux ont été dépouillés. Et puis un supercalculateur chinois surpasse le champion du monde américain. Ce n'est pas anodin, c'est un symbole de la guerre technologique qui oppose les deux grandes puissances. On en parle en fin de journal. Les léopards ont fini par craquer. La RDC s'incline face à la Colombie à la Coupe du Monde de football. Le match vient de se terminer. Vous l'avez suivi pour nous, Victor Misistrano, en direct de Guadalajara, au Mexique. Victor, les Congolais ont donc fini par plier.
3: Oui, c'est cruel pour la RDC après avoir encore une fois tellement résisté, mais à la 76e minute le verrou a fini par céder. Explosion de joie dans le stade rempli de supporters colombiens. Le ballon dévié du latéral Daniel Munoz est venu tromper avec énormément de réussite Lionel Messi, le gardien des Léopards jusque là dans un très très grand soir, alors que son équipe dominée a vécu 20 premières minutes en apnée. Mais le portier du Havre a enchaîné les parades, il a encaissé un but dès la 6e, mais celui-ci a été refusé pour hors-jeu. Petit à petit, la RDC est rentrée dans son match avec de plus en plus de solidité, à l'image du trio défensif Mbemba, Twanzebe, Capuadi, avec beaucoup de courage, encore de solidarité, mais elle s'est montrée trop inoffensive. Cette équipe a attendu la fin du match pour cadrer un tir. Une belle frappe de Nathanael, beaucoup repoussée par le gardien, puis une tête de Chancel Mbemba captée trop tard. Défaite 1-0 donc, seul contre tous, sous les sifflets, dans une ambiance très hostile. Les Léopards n'ont pas à rougir de leur performance, même s'ils peuvent avoir quelques regrets, Marion. Ils joueront leur avenir à Atlanta samedi contre l'Ouzbékistan, déjà éliminé, en vue d'une qualification en 16e de finale.
2: Et alors que la Colombie, elle, est donc bien qualifiée pour ses 16e, merci Victor Misistrano en direct de Guadalajara au Mexique pour RFI. Dans les autres résultats du jour, vous l'avez suivi en direct sur nos antennes africaines, le Ghana fait match nul contre l'Angleterre 0-0. Les deux pays sont à égalité en tête de leur groupe. La Croatie, elle, a éliminé le Panama après sa victoire 1-0. Le Portugal, lui, écrase l'Ouzbékistan. Score final 5-0. 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Un début d'apaisement dans le conflit entre l'Iran et les États-Unis. L'évacuation de 11 000 marins encore bloqués dans le détroit d'Ormuz a commencé. Pourtant, les deux parties ont encore des divergences sur ce dossier. Pour Washington, le trafic redeviendra libre sur ce passage stratégique, crucial pour le commerce mondial. Mais Téhéran ne l'entend pas ainsi et veut instaurer à terme des frais pour les navires qui navigueront dans le détroit. L'Iran est allé chercher du soutien du côté du sultanat d'Oman. Une rencontre avait lieu hier à Mascate, Guilhem Deltey.
4: Un engagement à maintenir un passage sécurisé. Ce sont les mots choisis par Oman et l'Iran pour décrire leur position concernant l'avenir de la navigation dans le détroit d'Ormuz. Mais leur communiqué commun ne mentionne pas un passage libre, simplement un respect du droit international. Les deux pays affirment ainsi rester dans une légalité, mais sans prendre d'engagement sur l'absence à terme de frais de passage. Oman et l'Iran annoncent même mettre en place un groupe de travail conjoint. Celui-ci est censé élaborer une position commune des deux pays sur la gestion du détroit d'Ormuz, la façon dont cette voie de navigation sera gérée par les deux pays, les services qui seront fournis et les coûts qui y seront associés. Ces derniers mois, Oman n'a pas écarté l'idée iranienne d'instaurer des frais de passage. Une idée en revanche vivement dénoncée par les autres monarchies pétrolières de la région, mais Mascate et Téhéran se défendent de mener une politique du fait accompli. Les deux capitales insistent sur leur souveraineté sur le détroit d'Ormuz, mais annoncent l'ouverture d'un dialogue avec les pays riverains du Golfe, des pays attaqués par l'Iran ces derniers mois, mais qui sont des partenaires de premier plan pour Oman.
2: Et alors que l'Iran et les États-Unis se sont donné 60 jours pour trouver un accord global, les deux pays continuent de se contredire aussi sur le dossier du nucléaire. Téhéran n'a pas l'intention de laisser l'AIEA, l'Agence internationale de l'énergie atomique, inspecter ses sites nucléaires clés bombardés par Israël et les États-Unis. Au contraire, pour Donald Trump, ces inspections ont été pleinement et totalement acceptées par l'Iran. L'Ukraine poursuit ses frappes sur les infrastructures de la Crimée annexée. La plus grande ville de la région, Sébastopol, est privée d'électricité ce matin, selon le gouverneur de la ville, qui a été nommé par les autorités russes d'occupation. La Russie, elle, continue de mener des bombardements sur l'Ukraine. Un mort a été signalé ce matin dans le nord-est, à Kharkiv. Le bilan des attaques d'hier est passé à 14 morts dans plusieurs villes de l'est et du nord du pays. Il sera question de l'Ukraine ce soir. À Berlin, le chancelier Friedrich Merz reçoit les dirigeants français, italiens, britanniques et polonais pour discuter de l'aide à Kiev. Les records de chaleur se multiplient en Europe. En France, la journée d'hier a été la plus chaude jamais enregistrée avec 29,8 degrés en moyenne. La canicule s'installe. Aucune amélioration n'est prévue aujourd'hui. 58 départements sont placés en vigilance rouge. C'est le cas à Paris, où les citadins cherchent du frais où ils le peuvent, comme au cinéma. La mairie du 10e arrondissement propose des places gratuites aux jeunes et aux seniors dans des cinémas indépendants. Un répit dont profitent avec plaisir ces Parisiens rencontrés par Alice Froussard.
5: On a entendu dire qu'il y avait une offre du coup pour aller à Kiev.
6: Oui, moins de 25 ans.
5: C'est ça.
6: Tu peux me remplir ça,
5: okay.
6: Pour le verre,
5: c'est oui. Ça.
7: Au Louxor, un cinéma du 10e arrondissement de Paris, pendant la canicule, les séances entre 13h et 16h sont gratuites pour les moins de 25 ans, les plus de 65 ans, les femmes enceintes et les personnes à mobilité réduite. Devant la caisse, quelques jeunes font la queue.
8: Je suis étudiant en cinéma. Et ben là, je viens avec une amie me ressourcer et me cultiver un peu. Mais c'est vrai que ça fait du bien, c'est climatisé là en plus.
7: Cinéclim, c'est justement le nom de l'initiative mise en place par la mairie. Deux autres cinémas y participent, l'Archipel et le Brady, dans le même arrondissement. C'est sur les réseaux sociaux que Lola en a entendu parler.
9: Puis après, je suis allée sur le site de la mairie pour me renseigner. Et je suis très contente de l'initiative parce que chez moi, il fait 40 degrés actuellement. Donc il fallait vraiment que je sorte pour prendre un petit peu l'air. Et puis au moins, en plus, j'adore ce cinéma, donc je suis contente.
7: Stéphanie est l'adjointe de direction du cinéma. Elle explique qu'avec le retour des beaux jours, la fréquentation avait un peu baissé ces dernières semaines, mais qu'avec la chaleur et l'initiative, le public est largement revenu, et pas que des habitués.
10: Pour les quelques appels téléphoniques que j'ai eus, j'ai l'impression qu'il y a des gens qui n'étaient pas habitués à fréquenter la salle, et j'espère que ça aura la vertu de leur rappeler à quel point c'est bien de voir un film au cinéma. Moi, j'ai été voir Le Vertige hier soir, que j'avais pas vu, et c'est vrai que c'est un peu rigolo de voir ce film sur les bugs du réel, à un moment où le monde est un peu fou aussi chez nous.
7: Et le programme est mis en place jusqu'à vendredi.
2: Et mieux vaut trouver refuge dans les cinémas car certains monuments, eux, ne sont pas adaptés. Ils vont même fermer plus tôt. C'est le cas de la Tour Eiffel et du Louvre, mais aussi du Mont-Saint-Michel en Normandie ou encore de l'Atomium dans la capitale belge. En Grèce, pas de restrictions annoncées, mais désormais, chaque été, des monuments sont eux aussi fermés, comme l'Acropole, à cause des vagues de chaleur. Et alors que la saison touristique vient de commencer, les salariés du secteur sont en grève aujourd'hui. Ils réclament de meilleurs salaires, plus de jours de repos et une revalorisation de leur assurance chômage. Ils espèrent obtenir gain de cause car ils savent que ce secteur souffre d'une pénurie de main-d'œuvre. À Athènes, le reportage d'Emmanuel Stels.
11: Rue Adriano, dans le centre d'Athènes. Sur le coup de midi, les touristes s'attablent aux terrasses, disposées en enfilade en face de l'agora. La journée s'annonce interminable pour Katia, qui dirige l'équipe de serveurs d'un bar-restaurant.
12: Je travaille 16 heures par jour, c'est épuisant, surtout à cause du temps. Ici, dans le centre d'Athènes, il fait 36 degrés en juillet-août. Le climat est vraiment désagréable.
11: Ce mercredi, les travailleurs de l'hôtellerie et du tourisme font grève pendant 24 heures pour alerter sur leurs conditions de travail pénibles. Chaque été, nous divorçons de nos familles, explique crûment Fotis Skaltsas, employé d'un grand hôtel sur l'île de Rhodes et secrétaire général du syndicat des travailleurs touristiques. Il évoque un rythme estival trépidant et puis un grand vide en octobre quand il se retrouve sans travail et avec seulement 3 mois d'assurance chômage. Les salaires qui stagnent autour de 1 000 euros n'attirent pas beaucoup de candidats. Cette saison, il manque 80 000 employés pour faire tourner l'industrie du tourisme en Grèce. Emmanuel Stéphane, RFI.
2: Au Pérou, Keiko Fujimori se rapproche de la présidence. Selon l'autorité électorale, la candidate de droite apparaît comme la gagnante. Presque tous les procès-verbaux ont été dépouillés et son rival de gauche, Roberto Sanchez, ne devrait pas pouvoir rattraper son retard. Aux États-Unis, une décision de la Cour suprême fait polémique. La plus haute juridiction du pays a débouté un ancien détenu. Il avait porté plainte contre ses gardiens de prison qui lui avaient rasé les cheveux. Or, cet homme, un Rastafari, portait des dreadlocks en accord avec ses opinions religieuses. Cette décision pourrait donc, Lubna Anaki, avoir des conséquences sur les droits religieux en prison.
13: La décision a immédiatement été dénoncée par les organisations de défense des droits civiques. La Cour suprême rend plus difficile de faire rendre des comptes aux responsables pénitentiaires lorsqu'ils violent les droits des personnes sous leur garde, déplore ainsi l'ACLU. La plus haute cour américaine avait été saisie par Damon Lander. Par conviction religieuse, ce rasta s'était laissé pousser les cheveux durant près de 20 ans. Mais lorsqu'il se retrouve à purger une peine de 5 mois dans une prison de Louisiane, ses gardes le menottent à une chaise et lui rase la tête en dépit d'une décision de justice autorisant les détenus rastafariens à garder leur dreadlock. Hier, les 6 juges ultra-conservateurs de la Cour suprême ont estimé que la loi sur la protection des libertés religieuses ne permettait pas à Damon Lander de poursuivre les responsables de la prison pour des dommages et intérêts. Une décision qui tranche avec la tendance de ces dernières années. La Cour s'est montrée favorable à l'extension de la place de la religion dans l'espace public et a souvent donné raison aux plaignants chrétiens dans différentes affaires. Lubna Anaki, New York, RFI.
2: C'est une première en près de 10 ans. Le plus puissant supercalculateur au monde est chinois. Le superordinateur LineShine est arrivé en tête en rapidité de calcul dans le classement mondial qui lui est dédié. Il passe donc devant les États-Unis. Et maîtriser cet outil, ce n'est pas anecdotique. Il y a tout un enjeu stratégique et géopolitique, comme l'explique Stéphane Rekena. Il est directeur technique du Grand Équipement National de Calcul Intensif.
14: Avoir de la puissance de calcul, ça permet de faire de la simulation numérique, ça permet de faire de l'entraînement de modèles en IA, ça permet de faire plein de choses. Et donc celui qui a la puissance a les modèles et a l'avantage compétitif. Ça va avoir un électrochoc aux États-Unis, mais ça a aussi un électrochoc en Europe, hein, puisque en fait cette machine, elle montre qu'avec des technologies 100% chinoises, on arrive à faire aussi bien que des machines américaines. Il faut savoir que depuis quelques années déjà, depuis même l'administration Obama, il y a des interdictions d'export de technologies américaines vers la Chine. Pourquoi ? Parce que ces supercalculateurs sont maintenant...
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2: Il va avoir très chaud aux Pays-Bas, en Pologne, mais aussi en Hongrie. Alors comment les Européens survivent? Quelles mesures sont prises? Et ailleurs, en Côte d'Ivoire par exemple, quel regard porte-t-on sur cet épisode caniculaire européen? C'est ce qu'on verra ce matin jusqu'à 10h. Et d'abord dans votre journal, Martin Guez, bonjour.
3: Bonjour Drenne Mellard, bonjour à toutes et à tous.
2: Voilà, chaque jour pire que la veille, les records se succèdent en Europe de l'Ouest où la température ne redescend pas.
3: Alors que l'été ne fait que débuter, vous le disiez Andréane, jamais dans l'histoire des relevés météo, il n'avait fait aussi chaud en France, une canicule qui s'étend désormais aux pays voisins. Chacun tente de s'adapter et les travailleurs du BTP sont en première ligne. Reportage dès le début de ce journal. Focus ensuite sur la Crimée, territoire ukrainien annexé par la Russie en 2014, asphyxié depuis plusieurs semaines par Kiev. La Crimée au centre d'une campagne ciblée de l'armée ukrainienne qui tente progressivement depuis le début du mois de mai de couper les axes stratégiques et logistiques russes dans la péninsule. Le Niger quitte officiellement le traité de la CPI, un départ de la Cour pénale internationale qui sera effectif dans un an. Et puis enfin, ils ont longtemps plié et ont fini par rompre. Les Léopards de RDC s'inclinent en fin de match contre la Colombie 1-0 pour leur deuxième match du mondial.
2: Jamais il n'avait fait aussi chaud aussi tôt en Europe de l'Ouest.
3: 16 villes italiennes sont en vigilance rouge, de Rome à Milan, 2 régions espagnoles et 58 départements français. La France où la canicule continue de battre des records. Hier mardi a été la journée la plus chaude jamais enregistrée dans le pays depuis le début des mesures en 1947. Près de 30 degrés de moyenne avec des pics à 40. Près de 8000 établissements scolaires sont perturbés. Des hauts lieux du tourisme sont affectés. Fermeture anticipée notamment pour la Tour Eiffel ou pour le musée du Louvre. Mais les premiers exposés sont ceux qui travaillent en extérieur, notamment les ouvriers du BTP. Les chantiers tournent au ralenti. Les risques pour la santé sont avérés. Reportage en plein cagnard, Clotilde Hazard.
4: Sur le chantier du parc des expositions, une grande partie des équipes est arrêtée. La chaleur empêche les ouvriers de poursuivre les travaux de fondation en sous-sol. Eric gère le trafic à l'entrée du site.
5: Comme à partir de 2 mètres de profondeur, il n'y a pas d'oxygène. On a dû les arrêter, ils ne travaillent pas depuis hier. Ils viendront le vendredi pour voir si c'est possible de travailler ou pas. Il n'y a qu'une seule équipe qui est en train de travailler en ce moment. Ils commencent à 6h pour finir aux environs de 13h, avec quelques pauses fraîcheurs où ils peuvent aller se rafraîchir.
4: Un peu plus loin dans la tour Triangle, futur gratte-ciel qui domine la porte de Versailles, les ouvriers travaillent parfois à plusieurs dizaines de mètres de hauteur où il fait encore plus chaud. La direction a renforcé les mesures de prévention. Joris est conducteur de travaux.
6: L'équipe HSE a mis des dispositifs en place pour que les équipiers se rafraîchissent de temps en temps. Il y a des points d'eau sur plusieurs niveaux. Ils incitent les chefs de chantier et les conducteurs à tenir les causeries sécurité aux équipes pour prévenir sur la situation.
7: Là, vous sentez quand même que c'est difficile?
6: Oui, bien sûr, c'est difficile. C'est difficile d'autant plus que dans les étages, on ressent encore plus la chaleur.
4: Les arrêts des chantiers ont aussi des conséquences sur l'emploi. Quand les salariés sont mis à l'arrêt, les intérimaires, eux, peuvent voir leur mission suspendue.
3: Un reportage signé Clotilde Hazard. La France, où au moins 40 personnes sont mortes par noyade depuis une semaine. La canicule qui favorise aussi les incendies, notamment dans le département du Lot-et-Garonne, dans le sud-ouest du pays, où une centaine d'hectares ont été dévorés par les flammes. Même bilan dans le Maine-et-Loire, autour de la ville d'Angers, où les pompiers luttent toujours contre les flammes.
2: Gros plan ce matin sur la Crimée, territoire ukrainien annexé par la Russie en 2014 et asphyxié depuis plusieurs semaines, Martin, par l'armée ukrainienne.
3: Et ce matin encore, une nouvelle attaque ukrainienne a privé la grande ville de Sébastopol d'électricité. Selon le gouverneur russe de la plus grande ville de Crimée, la région est au centre d'une campagne ciblée de l'armée ukrainienne qui tente progressivement, depuis le début du mois de mai, de couper les axes stratégiques et logistiques russes dans la péninsule. Autrefois, au lieu du tourisme, aujourd'hui privé de carburant et d'électricité. Les infrastructures ferroviaires, routières et énergétiques sont elles particulièrement prises pour cible par les drones ukrainiens. Stratégie qui vise à couper l'armée russe d'une base arrière vitale pour son effort de guerre, Daniel Valot.
8: Ce sont des drones d'un type nouveau, capables de frapper dans la profondeur sur des cibles mouvantes. L'Ukraine s'en est dotée massivement et à présent, elle peut frapper non seulement des routes, des ponts, des gares, mais aussi des convois de ravitaillement. Une stratégie qui pourrait provoquer en Crimée des dégâts immenses pour l'armée russe, comme nous l'explique le consultant Stéphane Audran, associé à l'IFRI, l'Institut français de relations internationales.
9: Elle a fait une stratégie de moyens, c'est-à-dire qu'elle a construit une force de drones capable de faire ça. Et ensuite, elle a mené l'an dernier une campagne d'attrition assez systématique sur les systèmes anti-aériens, sur les radars, sur les lance-missiles, sur les unités anti-aériennes, qui fait qu'elle a considérablement diminué, poncé le dispositif anti-aérien russe sur cette région. Et donc la conséquence, c'est que l'Ukraine maintenant dispose de moyens d'interdiction du champ de bataille qu'on n'avait jamais vu.
8: Objectif, couper l'armée russe de sa ligne de ravitaillement en munitions et en carburant. La Crimée sert de base arrière aux forces russes. C'est un atout précieux pour Moscou, mais c'est aussi un point faible, car la péninsule peut être facilement visée et isolée. D'autant plus facilement qu'en perfectionnant elle-même ses systèmes de drones, l'Ukraine dispose désormais d'un outil face auquel la Russie n'a visiblement toujours pas trouvé la parade.
3: À la Crimée, où 5 personnes ont été tuées dans des attaques de drones ukrainiens en début de semaine, la Russie, elle, continue de massivement bombarder le territoire ukrainien. Des frappes qui ont fait 9 morts hier dans le sud et dans le centre de l'Ukraine. Par ailleurs, une femme est morte ce matin à Kharkiv lors d'un bombardement russe sur la deuxième ville du pays.
2: Au Pérou, Keiko Fujimori déclaré vainqueur de la présidentielle par l'autorité électorale.
3: L'Office national des processus électoraux qui entérine finalement la victoire de la candidate de la droite populiste. Elle recueille 50,12% des suffrages, avec un peu plus de 40 000 voix d'avance sur son rival de gauche Roberto Sanchez. Une goutte d'eau sur les 19 millions de votes comptabilisés. Il reste encore 130 procès-verbaux à dépouiller. Et Keiko Fujimori, fille de l'ancien dirigeant autoritaire Alberto Fujimori, ne pourra plus être rattrapée. Le scrutin s'était déroulé le 7 juin. Il s'agit de l'un des plus serrés de l'histoire d'Amérique latine. Roberto Sanchez, son adversaire, a déclaré qu'il ne reconnaîtrait pas le gouvernement de Keiko Fujimori. Il a assuré qu'il y avait une grave atteinte au processus électoral, notamment concernant les votes à l'étranger.
2: Donald Trump appelle la Syrie à lutter contre le Hezbollah.
3: Alors que s'est ouvert hier à Washington un cinquième round de pourparlers entre les autorités libanaises et Israël, le président américain estime que Damas ferait un meilleur travail que l'armée israélienne pour désarmer le mouvement chiite pro-iranien. Le Hezbollah engagé dans une nouvelle guerre avec l'État hébreu depuis le 2 mars au Liban, guerre qui a fait déjà plus de 4000 morts dans le pays. Israël qui occupe toujours le sud du Liban. Et le nouveau président syrien, Ahmad al-Shara, a déployé depuis le début du conflit des forces à la frontière libanaise pour empêcher tout transfert d'armes au Hezbollah. En revanche, il refuse d'intervenir militairement chez son voisin, une position largement partagée par les citoyens syriens, Manon Chaplin.
10: Ahmed al-Shara persiste. Pas question d'intervenir militairement au Liban. Dimanche encore, le président de transition a démenti toute implication de son armée dans le conflit libanais. Une mise au point après de nouvelles déclarations de Donald Trump qui exaspère Ahmad, habitant de Damas.
11: Trump ne fait que brasser du vent. Il passe son temps à parler. Nous n'avons ni la capacité militaire, ni la volonté d'entrer en guerre. Qu'il nous laisse tranquille.
10: En Syrie, nombreux sont ceux comme Aïché qui refusent l'idée d'une nouvelle intervention militaire après 14 années de guerre.
12: Si la Syrie attaquait le Hezbollah, l'Iran, son allié, finirait par attaquer la Syrie à son tour pour les défendre. Et au final, ce seront à nouveau les Syriens qui en paieront le prix.
10: Ancien allié de Bachar al-Assad, le Hezbollah a longtemps combattu en Syrie les groupes révolutionnaires. De quoi convaincre certains, comme Hassan, qu'une intervention est peut-être nécessaire.
13: Nous sommes toujours victimes d'attaques de cellules terroristes liées au Hezbollah en Syrie. Mettre fin à son influence dans la région devrait être une priorité pour tout le monde. Si un jour une intervention devenait nécessaire pour protéger notre pays, je serais le premier à prendre les armes.
10: À ce jour, l'hypothèse reste peu probable. Dans une logique de reconstruction, Ahmed al-Shara plaide plutôt pour un renforcement des relations économiques avec le Liban. Manon Chaplin, à Damas, RFI.
2: Il est 6h09 à Parakou et à Niamey. Martin, le Niger quitte la CPI.
3: Un retrait qui ne sera effectif que dans un an, mais la demande officielle a bien été formulée par Niamey. Le Niger se retire du traité de la Cour pénale internationale, institution fondée en 2002 et qui comptait jusqu'ici 125 membres. Ils ne seront donc plus que 124 en juin 2027, Stéphanie Maupa.
14: Le compte à rebours est désormais lancé. Le retrait du Niger de la Cour pénale internationale sera effectif le 18 juin 2027, un an après avoir notifié sa décision au secrétaire général de l'ONU. D'ici là, le Niger a toujours l'obligation de coopérer avec la CPI et il l'a fait en 2015 notamment. Niamey avait transféré le Malien Ahmed Almadi à La Haye. Devant la CPI, ce dernier avait plaidé coupable de la destruction des mausolées de Tombouctou lors de l'occupation djihadiste en 2012, des crimes de guerre qui lui ont valu une peine de 9 ans de prison. Pour la Cour pénale pénale internationale, le risque est que d'autres États suivent l'exemple du Niger. Avec lui, le Mali et le Burkina Faso avaient dès septembre annoncé leur retrait, mais sans concrétiser cette annonce. À l'époque, l'Alliance des États du Sahel envisageait la création d'une Cour internationale africaine. Dans sa lettre à l'ONU, le Niger reproche à la CPI de faire l'objet de détournements et d'instrumentalisation, un reproche régulièrement formulé par certains des 34 pays africains membres de la Cour. Stéphanie Maupas, La Haye, RFI.
2: Un premier pas vers une autonomie de la Corse après ce vote de l'Assemblée nationale française.
3: Un fait politique majeur, selon Gilles Séméoni, maire de Bastia, ex-président du Conseil exécutif corse. L'île de beauté au cœur d'une réforme constitutionnelle qui doit encore être validée par le Sénat. Charlotte Urien-Tomaca.
15: Porté par le gouvernement à l'issue du processus de Beauvau lancé en 2022, le texte qui reconnaît les spécificités de la Corse dans la Constitution a été adopté grâce aux voix de la France insoumise. Hugo Bernalicis salue un compromis.
16: Le fait qu'on ait réussi à obtenir une majorité sur ce concept est une véritable victoire en soi.
15: Michel Castellani, député Liotte de Corse, évoque une victoire tout en soulignant les étapes restantes.
17: C'est un vote important, il fallait à tout prix l'obtenir parce que c'était la porte ouverte à la suite du processus, évidemment. On aurait fermé la porte aujourd'hui, ça aurait été une très lourde défaite. Le chemin va continuer, mais il faut faire de la pédagogie.
15: François Cormier-Bouligeon, député Renaissance, a voté contre le texte, comme quatre autres élus du groupe.
18: C'est grave. On a une majorité relative en faire de ce texte. Faire rentrer la notion de communauté dans la Constitution, c'est créer une brèche béante dans la République indivisible qui nous est chère.
15: A l'inverse, les nationalistes corses saluent une avancée historique. Présent à l'Assemblée, le maire de Bastia et ancien président du Conseil exécutif de Corse, Gilles Séméoni, estime toutefois que le chemin est encore long.
19: Il n'y a jamais de victoire définitive, mais simplement des moments qui préparent à d'autres. Donc on sait qu'il nous reste du travail, notamment pour convaincre le Sénat.
15: Ce vote ouvre la voie à une autonomie constitutionnelle inédite pour la Corse.
3: Charlotte Urien-Tomaca, du service politique de RFI.
2: Ils auront tenu longtemps, mais ont fini par rompre. Les Léopards de RDC s'inclinent finalement face à la Colombie.
3: Un match qui avait lieu au cœur de la nuit à Guadalajara au Mexique. Cédric d'Oliveira a veillé pour nous pour suivre tout ça. Bonjour Cédric.
20: Bonjour Martin, et bonjour Andréane.
3: Et après un match nul prometteur face au Portugal pour leur entrée dans la compétition, les Congolais sont donc tombés sur un os.
20: Oui, ils ont beaucoup subi, les Congolais, vous en parliez, dans un stade de Guadalajara, totalement acquis à la cause des Colombiens, ou presque les cafeteros, comme on les surnomme, qui ont frappé 20 fois au but et qui sont tombés sur un gardien congolais, Lionel Mpassi, en état de grâce avec 8 arrêts. Mais finalement, Daniel Munoz a réussi à tromper le gardien du Havre sur une frappe contrée à un quart d'heure de la fin. Beaucoup a une chance d'égaliser pour la RDC en toute fin de rencontre, mais sa frappe a trouvé les gants du gardien colombien. 1-0 donc, succès logique de la Colombie, qualifiée pour les 16e de finale et qui jouera la première place du groupe samedi face au Portugal. De son côté, la RDC devra absolument l'emporter face à l'Ouzbékistan si elle veut avoir une chance de qualification.
3: Une nuit, Cédric, plutôt pauvre en but au Mondial, mais pas en surprise puisque le Ghana a tenu tête à l'Angleterre.
20: Après une victoire 4-2 probante contre la Croatie, les Three Lions n'ont pas réussi à battre les Black Stars. 0-0. Et les partenaires d'Harry Kane, qui a été inefficace pour une fois. Les Anglais restent en tête quand même du groupe grâce à une meilleure différence de but que les Ghanéens, qui ont 4 points également et qui sont en bonne chance de se qualifier. La Croatie est 3e avec 3 points après son succès précieux face au Panama. 1-0.
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0: Notre voyage en Amérique du Sud s'achève. Nous aurons passé exactement un mois en Bolivie et un mois au Pérou. Et nous espérons que notre carnet de route vous aura plu. La première question qui nous a été posée est évidemment « Quel pays avez-vous préféré ?» Unanimement, mais nous ne sommes que deux, nous répondons
1: « La Bolivie ».
0: La Bolivie est une destination très peu coûteuse. Les gens y sont amicaux et le tourisme n'étant pas développé, les rapports avec les Boliviens sont plus faciles et sincères. Les paysages sont, comme pour le Pérou, au centre ceux de la cordillère des Andes et au nord-est ceux de l'Amazonie, donc magnifiques et extrêmement variés. Le Salar du Uyuni, la plus grande étendue de sel au monde, est fantastique. À La Paz, on se déplace en téléphérique et sa banlieue El Alto accueille le plus grand marché d'Amérique du Sud. Les mines d'argent de Potosi sont dans des pierriers à 5000 mètres d'altitude et les églises des premières missions jésuites, tout en bois, abrite des nuées de perroquets dans une végétation tropicale. Une douceur de vivre émane de tous les lieux que nous avons visités. La Bolivie est devenue une de nos destinations préférées, une de ces destinations où l'on se dit qu'on y reviendra peut-être. Le point noir, c'est que les conditions financières actuelles de cet État sont mauvaises, ce qui fait que des tensions sociales existent presque en permanence. Le Pérou est aussi un pays extraordinaire. Nous vous recommandons bien sûr d'y aller si vous le pouvez. Mais il est vraiment pollué par son tourisme lorsqu'on se trouve dans des spots touristiques comme Cusco. On y subit des sollicitations incessantes pour aller au Machu Picchu ou ailleurs, et ces agressions entre guillemets verbales pourrissent littéralement la visite des lieux qui sont d'ailleurs à des tarifs vraiment prohibitifs. On parle souvent de dizaines de dollars pour des sites touristiques qui ne les valent absolument pas. On observe ainsi sans cesse un Pérou à deux vitesses, deux économies, celle des villes, d'autant plus si elles sont touristiques, et celle des campagnes. Ces deux économies correspondent à deux ambiances, une internationale et sans intérêt, l'autre authentique et pleine de belles rencontres, mais qui nécessite de sortir des sentiers battus. Question paysage, la côte pacifique du Pérou est bordée par le désert. Nous n'aimons pas trop les déserts, surtout le désert de sable, et parcourue par la route panaméricaine qui défigure et impacte bruyamment presque toute la côte. Au centre, la cordillère des Andes est vraiment magnifique et au nord-est, il y a l'Amazonie. Et l'Amazonie, c'est l'Amazonie, même si on peut se lasser de la jungle au bout de plusieurs semaines parce que c'est aussi un milieu inhospitalier. Donc le Pérou présente une grande variété de climats, une grande variété d'altitudes, ça part de 0 à plus de 6000 mètres, une grande variété de communautés, de cultures, etc. On peut passer plusieurs mois à visiter le Pérou sans évidemment en faire le tour. Nous avons eu la chance de pouvoir aller en Bolivie et au Pérou alors que les deux pays célébraient le bicentenaire de leurs indépendances. Ça nous a permis de prendre conscience de la réalité de leur colonisation par les Espagnols pendant 400 ans. Les musées retracent sans animosité ces périodes et on y montre la résilience des Indiens. À ce titre, nous avons été surpris d'entendre souvent beaucoup plus parler Quechua et Aymara qu'espagnol. Il est facile de passer les frontières d'Amérique du Sud pour les Français et très peu cher de se rendre en bus d'un pays à l'autre. Les deux pays bénéficient d'une grande sécurité, à condition bien sûr de ne pas sortir la nuit dans certains quartiers des villes, mais ceci est commun à toutes les villes du monde. Les contrôles de police sont rares et la corruption est évidemment un peu présente. Lorsqu'on prend un avion, les contrôles semblent légers. C'est simplement dû au fait que la France est un des pays occidentaux qui a été le plus ciblé par des attentats terroristes, avec des centaines de morts, ce qui n'a jamais été le cas dans ces pays d'Amérique du Sud, et cette différence, elle est vraiment palpable. Néanmoins, nous sommes toujours attentifs lors de nos déplacements. Nous essayons par exemple de prendre les places au fond des bus, de repérer les issues de secours et les bouées de sauvetage lorsque nous montons dans les bateaux. Nous essayons de passer le plus possible inaperçu et par nos habits et par notre comportement. Nous communiquons souvent sur nos sentiments respectifs de sensations de danger, nous ne prenons aucun risque. Au Pérou, les tremblements de terre sont fréquents. Il faut repérer les lieux de sécurité indiqués d'un panneau S dans les villes. Au bord de mer, il faut regarder les pancartes qui indiquent les chemins pour fuir les tsunamis. Et côté transport, la cordillère des Andes laisse peu de chance en cas de sortie de route. Mais le vrai danger a sans doute été de rester plus d'un mois au-dessus de 4000 mètres d'altitude. Il a fallu prendre de la coca, en bonbon ou en infusion parce qu'on n'aime pas tellement chiquer les feuilles de coca, et des médicaments spéciaux. Nous avions aussi à un moment une bouteille de OxyShot qui, comme son nom l'indique, permet de prendre un shot d'oxygène en cas de manque. Les symptômes liés à l'altitude sont nombreux et désagréables. Nous vous encourageons à vraiment vous renseigner à ce sujet. Le risque d'œdème est réel et peut-être mortel. Concernant la sécurité, nous utilisons les données de l'application qui se nomme Conseil aux voyageurs du ministère de l'Intérieur, qui est souvent remise à jour. Évidemment, les données communiquées sont toujours un peu alarmistes, puisque le but c'est d'éviter tout problème pour les Français à l'étranger, on comprend bien. Un élément d'information pour comprendre les risques existants dans ces pays, la Bolivie, le Pérou et la Colombie produisent à eux trois exactement 100% de toute la coca du monde, sans commentaire. Nous nous garderons bien de vous donner des conseils, nous ne sommes pas les seuls à savoir voyager, même si nous nous déplaçons dans le monde sans doute plus que la moyenne. Nos règles d'or sont simples, c'est de passer le plus possible inaperçu, d'essayer de comprendre comment vivent les autochtones et de voir le plus de choses possibles. Pour cela, nous regardons avant de partir comment les gens sont habillés et nous essayons d'avoir en permanence des attitudes d'autochtones et non de touristes. Nous sommes curieux, nous aimons tout voir, les gens, les paysages, les architectures, les cultures, mais nous aimons aussi simplement voyager juste pour voyager. Nous aimons par exemple emprunter tous les moyens de transport possibles, avion, train, bateau, bus, voiture, taxi-moto ou taxi à trois roues. Nous n'accordons pas beaucoup d'importance aux avis donnés par les réseaux sociaux. Ne sont notés sur ces sites que les endroits pour les touristes et il y en a plein d'autres. Et les modèles de notation questionnent franchement. Pour certains réseaux, les commentaires les plus défavorables que vous laissez n'existeront que pour vous, que pour ceux qui les ont émis, personne d'autre ne les voit. Le propriétaire de l'établissement ne paye pas pour rien. Bien sûr, avoir Internet est maintenant indispensable. Nous achetons toujours deux cartes SIM à l'entrée des pays pour pouvoir nous téléphoner si nous sommes séparés. Mais nous ne pensons pas que numérique. Nous savons que nous pouvons à tout moment ne plus avoir accès à Internet ni au réseau téléphonique. Nous partons avec un récepteur radio FM, une montre, une boussole, un kit de survie, etc. car tout peut arriver. Nous voyagerons au jour le jour. Avant le départ, nous traçons vaguement un trajet sur une carte routière avec les points que nous ne voulons pas manquer et nous décidons le soir ou le matin même vers où nous partons. Mais l'ambiance ressentie au fur et à mesure peut faire dévier ce parcours et les difficultés à trouver des transports nous guident évidemment aussi. Une autre habitude est de loger à une certaine distance des centres-villes, près d'un grand axe y menant. Les différences de prix sont souvent importantes et ça justifie largement de prendre un transport en commun pendant une demi-heure le matin et le soir. Surtout lorsqu'on a une voiture, le prix d'un parking au centre-ville est parfois celui aussi cher que celui d'un petit logement dans la périphérie, là où vous vous garerez gratuitement. Le bien le plus précieux, c'est la santé. Nous partons toujours avec une pharmacie complète, antibiotiques, anti-inflammatoires, pastilles pour épurer l'eau, etc. Mais lorsqu'on voyage, un bien précieux, c'est aussi d'avoir du temps. Plus on dispose de temps pour voyager, moins c'est cher et plus c'est facile. Il faut aussi un minimum de moyens financiers, mais il faut considérer les voyages comme un investissement et non comme une dépense d'argent. Nous espérons que, comme nous, vous aurez l'envie, le temps et la possibilité d'aller voyager et que vous nous rapporterez vous aussi vos témoignages. Nous sommes à votre disposition pour vous communiquer des données récentes sur ce voyage et les autres. Passez par la radio, passez par Radio Temps Rodez, nous vous recontacterons avec plaisir. Nous avons deux devises. La première, empruntée à un viking, est « Là où se pose mon pas, là est mon chemin ». La deuxième est, on en plaisante souvent, la vraie finalité d'un voyage, c'est de rentrer chez soi. Dans 2 mois, nous partons pour la Louisiane, si Dieu le veut, comme on dit, et nous essaierons de vous communiquer de nouveau les bons plans au travers de la radio. C'était Régis
1: et Armel,
0: de retour de Bolivie et du Pérou, deux destinations fantastiques que nous vous recommandons. Bonne continuation à vous sur les ondes superbes de Radio Temps Rodez.
1: Et à bientôt.
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Bon réveil sur Radio Temps Rodez. Tout de suite, votre agenda culturel du jour. Mercredi 24 juin, c'est la fête à Rodez. Le fameux Before du festival EuropaVox revient ce mercredi. À la salle polyvalente dès 18h, il y aura la réception des ateliers musique de l'école Paul Ramadier, puis une scène ouverte en extérieur de 20h à 22h30 pour faire la fête avec un open mic, puis un concert du groupe de rappeuses En Liberté. Tout ça, c'est en entrée gratuite, mais vous pouvez tout de même vous renseigner auprès du club qui organise donc l'EuropaVox sur le site leclubrodez.com. Jeudi 25 juin, les Audacieuses organisent un marché de créateurs, de revendeurs et de producteurs au monastère. Un rendez-vous en entrée libre proposé à la guinguette Le Combero, donc du monastère, qui vous proposera de découvrir des pépites locales inédites. Ce rendez-vous revient chaque jeudi soir jusqu'au 27 août prochain. C'était votre agenda culturel du jour. On vous souhaite une excellente écoute musicale à l'écoute de Radio Temps Rodez.

0: L'interview d'aujourd'hui avec Megan Herda, elle est chargée de communication au pôle sensibilisation grand public à l'EFS Occitanie et elle vient nous parler de l'importance du don de sang et surtout pendant ces périodes estivales. Bonjour Megan.
1: Bonjour Alain.
0: Alors vous avez lancé une grosse campagne de don de sang pour cet été, donc 2026. Pourquoi est-ce si important de mobiliser la population en période estivale?
1: Déjà le mois de juin, c'est une période qui est déterminante pour l'établissement français du sang. Alors d'une part, on a la journée mondiale des donneurs de sang qui tombe ce mois-ci, qui a eu lieu le 14 juin. Et on a une multitude de collectes qui ont été organisées un peu partout dans la région, dont Rodez. Ça montre que c'est une période importante parce que c'est une période festive où on souhaite remercier les donneurs qui viennent. Et d'autre part, c'est une période qui est importante parce qu'elle nous permet de nous préparer à l'été, qui amène chaque année un défi récurrent qui est de continuer à collecter du sang, du plasma, alors que les donneurs, ils partent en vacances. On sort d'une période de mai où il y a eu beaucoup de jours fériés, qui sont des jours de collecte en moins. Il y a des vagues de chaleur qui ont été précoces et des vagues de chaleur actuelles qu'on connaît, qui ont des conséquences directes sur nos réserves de sang. Les donneurs, ils se mobilisent un peu moins. C'est autant de raisons qui font qu'on a moins de poches qui sont collectées, alors que les patients, eux, ils dépendent de transfusions régulières.
0: Vous l'avez très bien expliqué, donc il y a moins de donneurs. Est-ce qu'il y a aussi plus de personnes qui ont besoin de sang ou est-ce que c'est vraiment le côté donneur qui en manque?
1: Il y a plusieurs choses. Et les produits sanguins qui sont prélevés, ils vont servir à plusieurs types de patients. On pense souvent que c'est les personnes qui ont eu des accidents de la route, qui ont des hémorragies ou autres, mais en grande partie, c'est plutôt des patients qui ont des traitements pour des cancers, qui ont des maladies chroniques. D'où l'importance en fait d'avoir ces dons réguliers. Et bien sûr, il y a des accidents du quotidien qui peuvent être plus fréquents ou pas en période estivale. Mais au final, on est sur des besoins assez constants.
0: Est-ce que la région Occitanie figure toujours parmi les mauvais élèves à l'échelle nationale?
1: Actuellement, on a des réserves de stock qui se renflouent grâce à la Journée mondiale des donneurs de sang. Et on n'est pas particulièrement parmi les mauvais élèves. On a des bonnes réserves au moins, qui sont les donneurs universels. Bien sûr, on peut toujours faire mieux et toujours avoir de nouveaux donneurs, mais on est plutôt bon élève
0: Très
1: actuellement.
0: bien. Très bien. Et on espère que les publics, ou en tout cas les auditeurs de Radio Temps Rodez, continueront à donner leur sang, notamment à Rodez. Est-ce que vous pouvez nous en dire un petit peu plus sur les dons de sang qui se passent à échelle locale? Comment est-ce qu'on peut se renseigner et donner à Rodez ou en Aveyron?
1: Cet été et tout au long de l'année, les Ruthénois, les Aveyronnais, les vacanciers de passage, ils peuvent donner leur sang ou leur plasma à la Maison du Don de Rodez, qui est un site fixe, qui se situe au niveau du centre hospitalier. C'est une maison du don qui est ouverte 2 jours par semaine, le lundi et le vendredi. Il y a 70 créneaux de rendez-vous qui sont proposés chaque semaine. Vous pouvez prendre rendez-vous sur notre site internet via l'application et organiser votre venue de cette manière. Et après, on a des collectes mobiles, des collectes qui ont lieu soit dans des communes alentours, soit à Rodez même, mais dans d'autres lieux que la Maison du Don. Nous, ce qu'on vous conseille, c'est d'aller sur notre site internet. Il y a une cartographie de tous les lieux de collecte alentours. Vous pouvez consulter celui qui est le plus proche de vous et prendre rendez-vous pour vous y rendre.
0: Et si nos auditeurs sont intéressés, mais qui souhaiteraient se renseigner sur les capacités physiques pour donner le sang, pour donner leur sang, comment est-ce qu'on fait?
1: Vous avez les informations sur notre site internet, sur l'application. Pour donner votre sang, il faut que vous ayez entre 18 et 70 ans, que vous pesiez au moins 50 kilos, que vous vous sentiez en bonne santé, voilà, pas de rhume, de fièvre ou autre, que vous ayez bien mangé en amont du don, que vous soyez bien hydraté.
0: Donc c'est pas à jeun, ça
1: et
0: c'est important
1: après,
0: de le rappeler.
1: Voilà. C'est pas à jeun, que ce soit le don de sang, don de plasma, don de plaquettes, il faut jamais que vous soyez à jeun. Il faut avoir bien mangé avant.
0: Et il y a une collation après aussi.
1: Exactement. Donc pour le déroulement du don, on vous accueille, vous remplissez un formulaire, vous avez un entretien pré-don avec un médecin qui va définir si vous pouvez en effet donner selon ce que vous avez répondu. Et ensuite, c'est parti pour le prélèvement qui dure 10 minutes environ. Et ensuite, vous avez une collation pour vous remettre de vos émotions, pour bien manger
0: et recharger les batteries. Et donc, on peut toujours se renseigner sur le site dondesang.efs.sante.fr pour plus d'informations. Merci beaucoup, Megan Herda. On rappelle que vous êtes chargée de communication au pôle sensibilisation au grand public, donc à l'EFS Occitanie.

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2: Occupe une place cruciale, RFI a pu s'entretenir avec une source diplomatique pakistanaise. L'Ukraine accentue la pression sur la Crimée. Les frappes de Kiev sur les infrastructures de la région occupée par la Russie l'isolent un peu plus, alors que la Crimée donc est une base arrière importante pour l'armée russe. L'Europe n'a pas fini de suffoquer sous la chaleur. De nouveaux records pourraient être battus aujourd'hui, notamment en France. Nous verrons comment est perçu ce phénomène, cette canicule depuis la Côte d'Ivoire. Et puis en football, les Léopards au pied du mur après leur défaite 1-0 contre la Colombie à la Coupe du Monde. La RDC doit impérativement gagner son prochain match si elle veut se qualifier en 16e.
3: Le nucléaire iranien, le détroit d'Ormuz, la reconstruction, l'Iran et les États-Unis cherchent à s'entendre sur des dossiers épineux.
2: Si le premier round de pourparlers en début de semaine a été concluant, les deux parties continuent donc de se contredire sur ces questions. Les régler, ces questions, c'est la mission délicate du Pakistan. Avec le Qatar, il est le médiateur dans ce conflit. Ses efforts ont été salués et ce rôle permet à Islamabad de se faire une place importante dans la géopolitique mondiale. Nicolas Falaise a pu s'entretenir avec une source diplomatique pakistanaise sur les coulisses de ces négociations cruciales.
4: Propulsé dans un rôle inédit de médiateur, le Pakistan mobilise sa diplomatie, mais aussi son expertise nucléaire. Le pays est l'une des 9 puissances dotées de l'arme atomique, un atout, puisque l'enjeu principal de la négociation actuelle est de résoudre la crise du nucléaire iranien. L'accord nucléaire de 2015 peut servir de base à un nouveau compromis, nous dit-on, de sources diplomatiques pakistanaises. Pour y parvenir, le Pakistan est associé au Qatar, qui a mené de nombreuses médiations et qui détient plusieurs milliards de dollars d'avoirs iraniens gelés qui font partie de la négociation. Arabie Saoudite, Turquie et Égypte sont aussi consultés, le tout en concertation avec la Chine, souligne notre interlocuteur pakistanais. Dans ce paysage diplomatique nouveau, aucune place pour les Européens qui ont si longtemps négocié dans le dossier nucléaire. À l'inverse, le Pakistan assure que ses positions équilibrées et conformes au droit international lui permettent aujourd'hui d'être accepté comme médiateur entre les États-Unis et l'Iran, deux pays déterminés à conclure un accord dans le délai imparti de 60 jours, nous disent les diplomates pakistanais.
2: Mais il y a encore beaucoup de divergences entre les deux parties. Par exemple, sur le nucléaire iranien, Téhéran n'a pas l'intention de laisser l'AIEA, l'Agence internationale de l'énergie atomique, inspecter ses sites nucléaires clés bombardés par Israël et les États-Unis. Au contraire, Donald Trump a assuré que ces inspections ont été pleinement et totalement acceptées. Sur le détroit d'Ormuz, le chef de la diplomatie américaine en tournée dans le Golfe répète ce matin que le passage restera libre alors que l'Iran souhaite instaurer des frais pour les navires qui navigueront dans ce passage stratégique.
3: L'Ukraine et la Russie ne sont pas prêtes à s'asseoir à la table des négociations.
2: Une frappe russe a fait un mort ce matin à Kharkiv dans le nord-est. Le bilan des frappes d'hier dans plusieurs villes du nord et de l'est est monté à 14 morts. L'Ukraine, elle, cible de plus en plus la Crimée, cette région ukrainienne annexée par la Russie en 2014. La ville de Sébastopol est privée d'électricité ce matin après des attaques contre des installations énergétiques. Et si Kiev insiste sur cette région, Franck Alexandre, c'est parce qu'elle est une base arrière importante pour l'armée russe.
5: L'intelligence artificielle embarquée a changé la donne. Désormais, les drones d'attaque de moyenne portée ukrainiens sont moins sensibles au brouillage et ils menacent les arrières russes en éliminant systématiquement les dépôts de carburant, les radars, les centres de commandement, en faisant peser une menace constante sur les voies d'approvisionnement. Ils façonnent le champ de bataille et isolent la Crimée. Une Crimée si stratégique pour la Russie, insiste Vincent Touré, chercheur à l'IFRI.
6: Le combat, il est décidé par la puissance de feu. La puissance de feu, aujourd'hui, pour qu'elle soit effective, il faut qu'elle soit précise. Ça implique donc des capteurs qui doivent être reliés efficacement ensuite à des centres de commandement et enfin à des moyens de frapper. Ce que font les Ukrainiens en visant la Crimée, c'est qu'ils touchent en fait ces trois points précisément. C'est-à-dire que la Crimée agit comme, on va dire, un hub, en fait, un nœud névralgique. Et les Russes sont très dépendants de ce que la Crimée abrite. Donc là, les Ukrainiens, en fait, en frappant la Crimée, fragilisent la puissance offensive que les Russes ont à leur disposition pour pousser le front.
5: Conséquence, les offensives russes patinent. Reste que ce succès tactique ne s'est pas encore converti en gains territoriaux en faveur de l'Ukraine. faute de troupes suffisantes.
2: Franck Alexandre.
3: L'Europe reste en rouge ce matin.
2: De nombreux pays suffoquent depuis plusieurs jours sous une importante vague de chaleur. Les alertes canicules se multiplient en Italie, au Royaume-Uni ou encore en France. La France a connu hier sa journée la plus chaude jamais enregistrée. Et de nouveaux records pourraient être battus aujourd'hui. Ces épisodes de chaleur sont de plus en plus intenses et précoces en raison du réchauffement climatique sur un continent peu préparé à de telles températures. Mais ailleurs, 40 degrés, ce n'est pas exceptionnel comme en Côte d'Ivoire, vu d'Abidjan. Cette vague de chaleur européenne suscite à la fois ironie, curiosité et une part d'empathie. Reportage Bintadiagne.
0: Sur la terrasse de la locodrome de Cocody, des jeunes dégustent un plat de garba, le nez scotché sur leur téléphone. Parmi eux, Esdras est étonné par la surabondance d'informations sur la canicule en France.
7: Les médias européens exagèrent un peu avec cette histoire des canicules. Parce que nous, à Abidjan, en fait, on vit toujours ça. Ce n'est pas pour une canicule qu'on va interrompre, par exemple, des cours scolaires ou le travail, en fait. Donc, qu'ils prennent courage, quoi.
0: Jean Clavert est beaucoup plus compréhensif. Pour lui, tout ceci sert à mieux prévenir un public peu averti.
8: Je me dis qu'en Europe, les autorités prennent des mesures assez drastiques parce qu'en réalité, ils ne sont pas habitués. Ça touche leur quotidien. Il y a même des morts.
9: Ici, par exemple, quand il fait très chaud, quand il fait dans les 40 degrés, on ne ferme pas les écoles?
8: Fermer des écoles pour la chaleur, c'est pas vraiment la bonne attitude pour nous ici, puisque ça fait partie de notre quotidien.
0: Même avis partagé par Denis, un fonctionnaire effrayé par les changements climatiques.
10: Si on inversait les rôles, que nous en Afrique ici, on avait vraiment une vague de fraîcheur qu'on n'avait jamais vécue. Peut-être on va à 10 degrés, 5 degrés, comme en Europe. Ça allait nous inquiéter, on allait beaucoup avoir aussi peur, on allait se poser des questions. Bon. Donc je pense que c'est quelque chose qu'ils n'ont jamais vécu auparavant. C'est normal que ça fasse partie de leur actualité. Quoi.
0: Pour les Abidjanais, l'actualité, ce sont les alertes météo concernant les pluies qui, chaque année, occasionnent des dégâts matériels. Bintadiagne, Abidjan, RFI.
2: Et donc la France pourrait battre de nouveaux records de chaleur aujourd'hui. Le musée du Louvre, la Tour Eiffel, mais aussi le Mont-Saint-Michel en Normandie fermeront plus tôt en raison de cette canicule. De fortes températures qui causent aussi des coupures d'électricité dans l'Ouest, en Bretagne. Plus de 106 000 foyers étaient concernés hier soir et encore 70 000 ce matin.
3: La France qui rendait hier le plus grand des hommages à Marc Bloch.
2: L'historien et résistant juif, fusillé par les nazis en 1944, est entré hier au Panthéon où sont inhumées les plus grandes personnalités du pays. Son cénotaphe était accompagné de celui de son épouse, Simone Vidal. Baptiste Coulon était présent à cette cérémonie de panthéonisation.
11: Sur la façade ensoleillée du Panthéon, le portrait de Marc Bloch, moustache et lunettes rondes. Au pied du monument, l'acteur Jacques Gamblin raconte l'historien qui révolutionna sa discipline.
12: Il est convaincu que l'histoire appartient aux sociétés entières. Un chant labouré, une coutume oubliée, une légende populaire peuvent parfois en dire autant qu'un traité signé par un roi.
11: Penser l'histoire dans toute sa vérité, un héritage qui inspire encore étudiants et enseignants.
13: Je suis sociologue et chez Marc Bloch, je retrouve quelque chose de précieux. Il faut comparer, déplacer son regard, accepter l'étrangeté pour mieux comprendre le monde.
11: Enveloppé d'un drapeau tricolore, le cénotaphe de l'historien, celui de son épouse, entre au Panthéon, à deux pas de la Sorbonne où il enseigna avant d'en être chassé parce que juif. Un destin dont s'inspire Emmanuel Macron pour cibler les discours nationalistes et ce qu'il nomme l'esprit de défaite.
14: L'esprit de défaite, sans cesse entretenu par ceux qui se proclament plus français que vous. Poison lent de notre vie publique et qu'il faut combattre inlassablement.
11: Conclusion d'un hommage à un homme des Lumières qui, de sa vie durant, s'est élevé contre le repli identitaire.
2: Reportage à Paris de Baptiste Coulon avec Benoît Gouthorbe. Le géant de la tech Meta prend un virage stratégique. Sa filiale WhatsApp change de patron au niveau mondial. Il s'agit désormais de l'Indien Kunal Shah. Le groupe américain espère que cet entrepreneur de la tech indienne pourra accélérer la monétisation de sa messagerie en ligne. Son portrait avec Abdoulaye Rally à New Delhi.
15: En Inde, Kunal Shah est un poids lourd de la tech. C'est le stratège qui a imposé l'application financière Cred. Pour mesurer son influence, nous avons joint le journaliste spécialisé Nikhil Parwa. Pour lui, l'entrepreneur possède un atout rare.
16: Au fil des ans, Kunal a prouvé qu'il comprenait parfaitement les utilisateurs et les ressorts qui les fidélisent sur un réseau.
15: C'est cette expertise que Meta vient chercher. L'Inde est le premier marché de WhatsApp avec 1,5 milliard d'utilisateurs. Ici, l'application a quasiment remplacé le réseau téléphonique traditionnel. Pourtant, elle bute sur un obstacle, le paiement en ligne. Le régulateur indien bloque l'extension de son système de virement.
17: Sa croissance a été freinée parce que les services proposés aux utilisateurs restent trop basiques pour une telle plateforme.
15: Malgré son immense succès en Inde, WhatsApp a raté le train des paiements mobiles généralisés. Le défi de Kunal Shah est donc de transformer la messagerie en une super application sur le modèle du WeChat chinois. Une plateforme unique pour discuter, faire ses achats et gérer les services de la vie quotidienne. Abdullah Erali, New Delhi, RFI.
3: Du sport à présent, les plus fervents supporters congolais, Marion, sont restés éveillés bien tard cette nuit.
18: Ou bientôt ce matin, c'est selon Andréane. Et ils ont assisté à la défaite de leur équipe. Les Léopards de RDC s'inclinent 1-0 face à la Colombie dans ces phases de groupe de la Coupe du Monde, après avoir tenu le choc une bonne partie du match. Et c'est justement d'autant plus décevant pour le défenseur Steve Capuidi.
19: C'est toujours frustrant de perdre un match et encore plus quand on le perd 1-0. Je pense qu'on a été solide malgré tout en première mi-temps. En deuxième mi-temps, il y a eu un peu plus d'espace. Je pense qu'ils en ont un peu plus profité. Mais voilà, il nous reste un match à jouer et on va tout faire pour gagner ce match.
18: Le défenseur congolais Steve Capuidi avec Victor Misistrano. Pour se qualifier en 16e, la RDC devra impérativement battre l'Ouzbékistan.
3: On reparle de la Coupe du Monde juste après ce journal avec Babacar Diarra. Pour terminer, Marion, vous nous parlez d'une sortie cinéma.
18: Et les cinémas très fréquentés en cette période de canicule. Et parmi les nouveautés ce mercredi, L'étrangère, un film de Gaya Gigi qui met en scène le parcours d'une Syrienne qui fuit la Syrie d'Assad. Un aperçu avec Sophie Torlotin.
20: Mon mari est prisonnier politique en Syrie. Il est probablement mort.
21: L'héroïne de L'étrangère, Selma, est une exilée syrienne. Zahr Amir, elle, est iranienne. Mais l'actrice et son personnage partagent un vécu commun.
22: Je pense que ce qu'on partage, c'est justement cette envie de vivre et pas survivre.
21: C'est ce que Gaya Gigi montre dans son film L'étrangère, une Syrienne en attente d'un statut de réfugié qui veut aussi vivre sa vie de femme en tombant amoureuse de l'avocat qui la défend.
23: Il faut plus le concevoir.
24: Je suis vraiment heureux pour toi.
21: Le seul lien avec ses proches restés en Syrie, c'est le téléphone. Selma se sent bien impuissante quand son fils l'appelle alors que son quartier est bombardé. Une expérience vécue aussi par Zahr Amir.
22: Là, en voyant la guerre en Iran, attendre se réveiller le matin, en voyant les infos, bon, sachant que bah, ce quartier de ton frère a été bombardé, il faut attendre qu'il t'appelle et que tu as 10 secondes pour qu'on te dise qu'il va bien. C'était un peu comme si je revis Selma.
21: Au-delà des questions d'exil, L'étrangère raconte un parcours singulier d'une femme bien décidée à reconstruire sa vie ailleurs.
18: L'étrangère de Gaya Gigi, ça sort aujourd'hui dans les salles en France.
3: Marion Kazanov, merci. RFI Matin dans 20 minutes, le retour de l'info africaine. Et avant ça, on parle de la Coupe du Monde dans le journal des sports et dans aujourd'hui l'économie. Et puis à 8h20, notre invité, le spationaute italien Luca Parmitano, membre d'équipage de la prochaine mission Artemis. Il nous en parle dans 5 minutes.
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26: Ouais, bah s'ils galèrent, c'est parce qu'ils travaillent pas. Faut juste qu'ils prennent un job à plein temps et puis ils pourront les régler, ces factures.
25: Ça, c'était avant, Nathan. Allez, on commence la chronique avec une bonne nouvelle. Depuis 2015 en France, on a constaté une baisse importante du taux de chômage qui a perdu 3 points, et ce jusqu'en 2022. Ah, mais moins bonne nouvelle, on constate aussi que cette baisse du taux de chômage n'a pas fait reculer la pauvreté. Bah, comment ça se fait ? Le Conseil national des politiques de lutte contre la pauvreté et l'exclusion sociale, le CNLE, a réfléchi à la question et a rendu son rapport qui explique un petit peu plus en détail. Il y a bien eu moins 3 points de chômage entre 2015 et 2022, mais le taux de pauvreté monétaire a augmenté, passant d'environ 12 à 13%. Alors, une personne en situation de pauvreté monétaire, c'est une personne qui vit sous le seuil de pauvreté, c'est-à-dire en France avec moins de 1 216 € par mois pour une personne seule. Donc la pauvreté monétaire a augmenté, mais il y a aussi le taux de privation matérielle et sociale qui a stagné, passant de 14,2 à 14,4%. Bon, si vous savez pas ce que c'est que le taux de privation matérielle et sociale, je vous pardonne, moi non plus, j'en savais rien. Le taux de privation matérielle et sociale d'après l'INSEE, c'est la part de personnes qui ne peuvent pas couvrir les dépenses liées à des éléments de la vie courante qu'on peut considérer comme nécessaires pour avoir un niveau de vie acceptable. C'est par exemple ne pas avoir de voiture personnelle pour des raisons financières. C'est par exemple ne pas pouvoir faire face à des dépenses inattendues. Ou encore ne pas avoir deux paires de bonnes chaussures, là aussi pour des raisons financières. L'INSEE en a listé 13, et je vais pas toutes vous les dire, sinon vous allez vous endormir. Mais vous pouvez les retrouver dans les sources qui m'ont servi à écrire cet épisode sur le SoundCloud de RTR. Et donc, pour être dans une situation de privation matérielle et sociale, il faut en avoir au moins 5 sur ces 13. Pour les privations matérielles et sociales les plus citées en 2024, on a par exemple ne pas pouvoir chauffer suffisamment son logement ou ne pas manger un repas avec des protéines tous les deux jours. Mais rassurez-vous, l'impossibilité de payer son loyer a diminué par rapport aux années précédentes. Ce qui veut dire que les gens se privent de manger pour payer leur proprio. Elle est pas belle la vie ? Et donc, si on revient au rapport du CNLE, le taux de privation matérielle et sociale a stagné entre 2015 et 2022, alors même que plus de monde travaille. Bah, c'est bizarre ça, Jamy. Pour ça, le CNLE a trois explications. Petit 1, beaucoup d'emplois ne permettent pas de sortir de la pauvreté. Big up à nos copains des emplois précaires, ou encore au temps partiel, ou encore aux intérims, et bien sûr aux apprentis. Petit 2, l'inflation a fait que le niveau de vie des ménages et des plus modestes, ou celui des retraités, ou celui des personnes sans emploi pour cause d'invalidité, a moins progressé que le seuil de pauvreté monétaire. Du coup, certaines personnes sont passées en dessous de ce seuil, mais avec les mêmes salaires. Petit 3, le sentiment de pauvreté a augmenté chez toutes les couches basses de la population, même auprès de celles et ceux qui sont au-dessus de la pauvreté monétaire. Notamment chez les personnes seules, chez les familles monoparentales, mais aussi chez les bénéficiaires du RSA, chez les jeunes de 18 à 24 ans, chez les personnes âgées ou les agricultrices. Toutes ces personnes qui gagnaient déjà pas de ouf ont vu leur qualité de vie baisser encore, avec, en ligne de mire, la peur du déclassement, c'est-à-dire de descendre d'un niveau dans l'échelle sociale que nos parents et grands-parents avaient réussi à grimper après moult efforts. Et tout ça, ça nourrit la frustration, l'agressivité, les tensions, la peur. On cherche des boucs émissaires faciles, comme par exemple les plus pauvres en dessous de nous, qui, je cite, « ne foutent rien », mais aussi les personnes issues de l'immigration, ou encore pire, les Arabes. Donc déjà, méfions-nous de certains partis politiques ou de certains médias qui nous donnent des explications bien simplistes qui entretiennent nos peurs. Méfions-nous aussi des discours méritocratiques, du genre « ouais, mais quand on veut, on peut, hein ». Eh ben non, tout ne dépend pas que de nous et de notre volonté. Et aujourd'hui, le travail, même à temps plein, ne permet plus de vivre sans se serrer la ceinture. L'explication serait peut-être à aller voir du côté des choix politiques de nos gouvernements et de notre société. Je sais pas, qu'est-ce que vous en pensez ? Allez, je vous laisse, c'est l'heure d'aller chercher des meubles sur le bon coin. Et je vous dis à bientôt dans un prochain épisode pour travailler sur nos clichés. 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

Bon réveil sur Radio Temps Rodez, tout de suite votre agenda culturel du jour. Mercredi 24 juin, c'est la fête à Rodez. Le fameux Before du festival EuropaVox revient ce mercredi. À la salle polyvalente dès 18h, il y aura la récitation des ateliers musique de l'école Paul Ramadier, puis une scène ouverte en extérieur de 20h à 22h30 pour faire la fête avec un open mic, puis un concert du groupe de rappeuses en liberté. Tout ça, c'est en entrée gratuite, mais vous pouvez tout de même vous renseigner auprès du club qui organise donc l'EuropaVox sur le site leclubrodez.com. Jeudi 25 juin, les Audacieuses organisent un marché de créateurs, de revendeurs et de producteurs au monastère. Un rendez-vous en entrée libre proposé à la guinguette Le Combero, donc du monastère, qui vous proposera de découvrir des pépites locales inédites. Ce rendez-vous revient chaque jeudi soir jusqu'au 27 août prochain. C'était votre agenda culturel du jour. On vous souhaite une excellente écoute musicale à l'écoute de Radio Temps Rodez.

0: L'interview d'aujourd'hui avec Megan Herda, elle est chargée de communication au pôle sensibilisation grand public à l'EFS Occitanie et elle vient nous parler de l'importance du don de sang et surtout pendant ces périodes estivales. Bonjour Megan.
1: Bonjour Alain.
0: Alors vous avez lancé une grosse campagne de don de sang pour cet été, donc 2026. Pourquoi est-ce si important de mobiliser la population en période estivale?
1: Déjà le mois de juin, c'est une période qui est déterminante pour l'établissement français du sang. Alors d'une part, on a la journée mondiale des donneurs de sang qui tombe ce mois-ci, qui a eu lieu le 14 juin. Et on a une multitude de collectes qui ont été organisées un peu partout dans la région, dont Rodez. Ça montre que c'est une période importante parce que c'est une période festive où on souhaite remercier les donneurs qui viennent. Et d'autre part, c'est une période qui est importante parce qu'elle nous permet de nous préparer à l'été, qui amène chaque année un défi récurrent qui est de continuer à collecter du sang, du plasma, alors que les donneurs, ils partent en vacances. On sort d'une période de mai où il y a eu beaucoup de jours fériés qui sont des jours de collecte en moins. Il y a des vagues de chaleur qui ont été précoces et des vagues de chaleur actuelles qu'on connaît qui ont des conséquences directes sur nos réserves de sang. Les donneurs, ils se mobilisent un peu moins. C'est autant de raisons qui font qu'on a moins de poches qui sont collectées alors que les patients, eux, ils dépendent de transfusions régulières.
0: Vous l'avez très bien expliqué, donc il y a moins de donneurs. Est-ce qu'il y a aussi plus de personnes qui ont besoin de sang ou est-ce que c'est vraiment le côté donneur qui en manque?
1: Il y a plusieurs choses. Et les produits sanguins qui sont prélevés, ils vont servir à plusieurs types de patients. On pense souvent que c'est les personnes qui ont eu des accidents de la route, qui ont des hémorragies et autres, mais en grande partie, c'est plutôt des patients qui ont des traitements pour des cancers, qui ont des maladies chroniques. D'où l'importance en fait d'avoir ces dons réguliers. Et bien sûr, il y a des accidents du quotidien qui peuvent être plus fréquents ou pas en période estivale. Mais au final, on est sur des besoins assez constants.
0: Est-ce que la région Occitanie figure toujours parmi les mauvais élèves à l'échelle nationale?
1: Actuellement, on a des réserves de stock qui se renflouent grâce à la Journée mondiale des donneurs de sang. Et on n'est pas particulièrement parmi les mauvais élèves. On a des bonnes réserves au moins, qui sont les donneurs universels. Bien sûr, on peut toujours faire mieux et toujours avoir de nouveaux donneurs, mais on est plutôt bon élève
0: Très
1: actuellement.
0: bien. Très bien. Et on espère que les publics, ou en tout cas les auditeurs de Radio Temps Rodez, continueront à donner leur sang, notamment à Rodez. Est-ce que vous pouvez nous en dire un petit peu plus sur les dons de sang qui se passent à échelle locale? Comment est-ce qu'on peut se renseigner et donner à Rodez ou en Aveyron?
1: Cet été et tout au long de l'année, les Ruthénois, les Aveyronnais, les vacanciers de passage, ils peuvent donner leur sang ou leur plasma à la Maison du Don de Rodez, qui est un site fixe, qui se situe au niveau du centre hospitalier. C'est une Maison du Don qui est ouverte 2 jours par semaine, le lundi et le vendredi. Il y a 70 créneaux de rendez-vous qui sont proposés chaque semaine. Vous pouvez prendre rendez-vous sur notre site internet, via l'application et organiser votre venue de cette manière. Et après, on a des collectes mobiles, des collectes qui ont lieu soit dans des communes alentours, soit à Rodez même, mais dans d'autres lieux que la Maison du Don. Nous, ce qu'on vous conseille, c'est d'aller sur notre site internet. Il y a une cartographie de tous les lieux de collecte alentours. Vous pouvez consulter celui qui est le plus proche de vous et prendre rendez-vous pour vous y rendre.
0: Et si nos auditeurs sont intéressés, mais qui souhaiteraient se renseigner sur les capacités physiques pour donner le sang, pour donner leur sang, comment est-ce qu'on fait ?
1: Vous avez les informations sur notre site internet, sur l'application. Pour donner votre sang, il faut que vous ayez entre 18 et 70 ans, que vous pesiez au moins 50 kilos, que vous vous sentiez en bonne santé, voilà, pas de rhume, de fièvre ou autre, que vous ayez bien mangé en amont du don, que vous soyez bien hydraté.
0: Donc c'est pas à jeun, ça c'est important
1: après,
0: de le rappeler.
1: Voilà. C'est pas à jeun, que ce soit le don de sang, don de plasma, don de plaquettes, il faut jamais que vous soyez à jeun. Il faut avoir bien mangé avant.
0: Et à une collation après aussi.
1: Exactement. Donc pour le déroulement du don, on vous accueille, vous remplissez un formulaire, vous avez un entretien pré-don avec un médecin qui va définir si vous pouvez en effet donner selon ce que vous avez répondu. Et ensuite, c'est parti pour le prélèvement qui dure 10 minutes environ. Et ensuite, vous avez une collation pour vous remettre de vos émotions, pour bien manger
0: et recharger les batteries.
1: Et
0: donc, on peut toujours se renseigner sur le site dondesang.efs.santé.fr pour plus d'informations. Merci beaucoup, Megan Herda. On rappelle que vous êtes chargée de communication au pôle sensibilisation au grand public, donc à l'EFS Occitanie. Pour info, on le rappelle, l'EFS donc a besoin de sang. N'hésitez surtout pas à vous renseigner sur

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à tous, moi c'est Emma et bienvenue dans ma chronique où l'on plonge ensemble dans le monde de l'écriture et de la lecture. Pour ce nouvel épisode, j'aimerais vous parler des genres et des sous-genres qui existent en littérature. Un genre littéraire regroupe les types de textes dont les principales caractéristiques sont similaires. Les sous-genres, quant à eux, sont plus spécifiques et permettent de définir plus précisément le type d'ouvrage auquel on a affaire. Quatre grands genres littéraires ont été établis. La littérature noire, la littérature sentimentale, la littérature de l'imaginaire et la littérature blanche. La littérature noire, aussi appelée roman noir, se définit tout d'abord comme une déclinaison moderne des romans d'aventure. Née dans les années 1920 aux États-Unis, elle plonge dans les profondeurs de thèmes sombres et parfois dérangeants. Les sous-genres de la littérature noire sont les polars, les romans policiers, les thrillers, ainsi que les histoires établies à partir de faits réels. La littérature sentimentale, quant à elle, aborde tous les sentiments, que ce soit l'amour, la colère ou encore la tristesse. Retrouvée dans les sous-genres de la romance LGBT, les dark romances, la new romance, le young adult ou encore la romantaisie, elle traite de l'amour sous différentes formes et pour différents publics. Généralement utilisée dans des romans traitant de sujets forts, elle apporte un arc narratif puissant sur lequel le passé des protagonistes joue un rôle important. La littérature de l'imaginaire regroupe tous les récits qui s'éloignent du réel pour proposer des mondes, des événements ou des règles qui n'existent pas dans notre réalité. C'est un ensemble de genres où l'imagination prime sur le réalisme. On y trouve du surnaturel, du futuriste, de la magie ou des réalités alternatives. La littérature blanche, quant à elle, est un genre de romans contemporains, de récits autobiographiques et d'ouvrages non fonctionnels. Plus concrètement, elle raconte la vie de tous les jours avec ses joies, ses peines et ses petites victoires. Les personnages sont souvent confrontés à des dilemmes moraux, des relations complexes et des quêtes de sens dans un monde qui peut parfois être dénué de repères. Vous en connaissez désormais davantage sur ces quatre grands genres littéraires qui, je vous le rappelle, sont la littérature noire, la littérature sentimentale, la littérature de l'imaginaire et la littérature blanche. C'est terminé pour cet épisode, mais nous nous reverrons très prochainement pour en apprendre davantage sur la lecture et l'écriture. C'était Emma sur RT1. 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

Bon réveil sur Radio Temps Rodez, tout de suite votre agenda culturel du jour. Mercredi 24 juin, c'est la fête à Rodez. Le fameux Before du festival EuropaVox revient ce mercredi. À la salle polyvalente dès 18h, il y aura la réception des ateliers musique de l'école Paul Ramadier, puis une scène ouverte en extérieur de 20h à 22h30 pour faire la fête avec un open mic, puis un concert du groupe de rappeuses en liberté. Tout ça, c'est en entrée gratuite, mais vous pouvez tout de même vous renseigner auprès du club qui organise donc l'EuropaVox sur le site leclubrodez.com. Jeudi 25 juin, les Audacieuses organisent un marché de créateurs, de revendeurs et de producteurs au monastère. Un rendez-vous en entrée libre proposé à la guinguette Le Combero, donc du monastère, qui vous proposera de découvrir des pépites locales inédites. Ce rendez-vous revient chaque jeudi soir jusqu'au 27 août prochain. C'était votre agenda culturel du jour. On vous souhaite une excellente écoute musicale à l'écoute de Radio Temps Rodez.

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0: L'actu des oubliés. Saison 6. Le monde est un océan qui se soulève. Au cœur de ces vagues résonne ce qui fait de nous des êtres vivants. Écoutons déferler cette écume. Bonjour et bienvenue dans l'actu des oubliés. Ce mois-ci, nous revenons sur la victoire populaire qui a marqué le combat contre l'ICE aux États-Unis lorsque le 12 février, l'administration fédérale des États-Unis annonce la fin de l'opération de l'ICE des villes jumelles de Minneapolis et de Saint-Paul. Nous n'allons pas revenir en détail sur l'histoire de l'ICE et la manière dont Trump en a fait sa milice depuis son retour au pouvoir. Pour cela, nous vous invitons à réécouter le premier épisode de cette saison 6 consacré aux émeutes de Los Angeles contre la présence de l'ICE en juin dernier. Rappelons seulement que le néo-fasciste au pouvoir a élargi les prérogatives de cette police aux frontières, lui permettant d'arrêter et d'expulser n'importe quelle personne née à l'étranger et incapable de prouver qu'elle réside depuis plus de 2 ans dans le pays. Son budget a lui aussi été augmenté à 170 milliards de dollars, davantage que les armées espagnoles, turques ou australiennes. Le magazine In This Times titrait ainsi en octobre « La 13e armée du monde déchaîne sa violence à Chicago ». La force de frappe et de célérité avec laquelle l'ICE peut désormais agir aboutit dans les faits à une constellation d'abus. Toute personne non blanche est une cible potentielle, et si par malheur elle n'a pas de preuves sur elle, il peut arriver qu'elle soit expulsée avant d'avoir pu justifier légalement de sa présence aux États-Unis. Des personnes sont même arrêtées alors qu'elles se rendent à un jugement nécessaire dans leur parcours de régularisation. Et même en cas de libération, le traumatisme reste et la peur se répand dans les communautés. Les opérations s'accompagnent d'une campagne médiatique nauséabonde, déshumanisante et xénophobe. Trump utilise le terme « alien » pour parler des personnes nées à l'étranger. On compare les personnes ciblées à des Pokémon en reprenant le slogan du jeu « Attrapez-les tous ». Les interventions de l'ICE se sont filmées et diffusées sur les réseaux pour créer la terreur dans la population. Les coups d'éclat contre l'ICE se multiplient et un véritable mouvement local comme national se construit. Car après LA, Washington et Portland, où la garde nationale est systématiquement envoyée pour réprimer les oppositions, l'ICE s'apprête à mettre les pieds à Chicago. La tension est maximale, en particulier dans la capitale de l'Oregon. En ce mois de septembre, Trump clame « Portland est un enfer sur Terre et les antifas sont des terroristes ». Voilà des semaines que le site hébergeant l'ICE est encerclé. Tournant en dérision le président, on défile déguisé en animaux dans des cortèges carnavalesques. Dans le New Jersey, c'est un autre centre de détention qui est envahi. Son activité doit être interrompue durant plusieurs mois. 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Et voilà que Trump déclare la guerre à Chicago, ville sanctuaire et de résistance. On y observe un changement de méthode. Désormais, l'ICE fait des rondes à bord des SUV banalisés et arrête les gens au hasard dans les rues, sur la seule base de leur aspect physique. À Logan Square, quartier du nord-ouest de la ville qui abrite une importante communauté latino, les rues se vident. L'animation habituelle, les vendeurs ambulants, la musique, tout disparaît au profit d'un silence pesant, lot de toute société vivant sous un régime fasciste. Et pour celles et ceux qui décident de résister, les mêmes méthodes qu'à LA ou Portland sont mises en place. Dans les quartiers, les solidarités émergent sous quatre formes principales. D'une part, des groupes d'information diffusent toutes les informations nécessaires à la fois aux personnes menacées et aux personnes qui souhaitent soutenir. Première chose à savoir, l'ICE n'a pas le droit de pénétrer dans un domicile privé. À New York, le maire de la ville fraîchement élu, qui s'est rendu célèbre durant la campagne pour afficher son soutien au peuple palestinien, fait lui-même la promotion du fascicule « Connaître ses droits ». Deuxième chose, comme les personnes menacées par l'ICE sont contraintes de demeurer chez elles, des réseaux d'entraide se mettent en place. À Chicago, à peine l'ICE est arrivé qu'elle tue. Le 12 septembre, un père de famille d'origine mexicaine est assassiné alors qu'il amenait ses deux enfants à l'école. La police de l'immigration l'accuse d'avoir voulu renverser les agents avec sa voiture. Version démentie par les médias. L'événement terrorise la population et dans les quartiers, on s'organise pour soutenir les personnes qui pourraient être menacées en leur faisant des courses, en emmenant leurs enfants à l'école ou en les soutenant financièrement lorsqu'elles ne peuvent plus aller travailler. Cynthia Cortez dit ainsi à Mediapart.
1: Je sais que les gens ont peur de sortir de chez eux. Les gens ne font pas leurs courses. Les enfants ne vont pas à l'école. Je le fais donc pour eux. Les gens ont du pouvoir. Une seule personne peut changer beaucoup de vies.
0: Troisième idée, l'Ice Watch, la surveillance. Les communautés s'organisent en groupes de réponse rapide afin de repérer les déplacements de la police de l'immigration et de pouvoir se mobiliser rapidement lorsqu'elles se positionnent pour procéder à des contrôles et à des arrestations. Repérer les hélicoptères noirs, les véhicules aux vitres teintées, relever systématiquement les plaques des voitures, patrouiller dans son quartier pour repérer les uniformes. Un grand nombre de signes peut indiquer une intervention imminente. Les militants et militantes sont entraînés à les repérer. No cap uptown ready for lift off, but I can't even get up in a ball with Tim's on. Why not? Well, that is obvious, is why when I see sirens in the rearview with his ominous BLM doesn't mean no one to politic, catch a backhand like a compliment. Et comme les interventions de l'ICE sont de plus en plus imprévisibles, l'outil le plus utilisé devient le sifflet. On le porte quotidiennement pour pouvoir alerter à tout moment. Le code, des petits coups irréguliers pour prévenir la présence de l'ICE, un long sifflement pour avertir qu'une interpellation est en cours. Le but, faire se réunir un maximum de gens en un minimum de temps. Encercler les voitures de l'ICE pour les empêcher d'avancer, cerner un bâtiment et ne laisser sortir les paramilitaires que lorsqu'ils acceptent de quitter les lieux sans arrêter personne. Former une foule, faites du bruit, devient le slogan d'une population où tout le monde se sent concerné par une autodéfense populaire devenue nécessaire face à l'État fasciste. L'Illinois Coalition for Immigrant and Refugees Rights tient en permanence une ligne téléphonique où toute personne peut obtenir de l'aide dans 15 langues différentes, dont le Quichua, l'Ourdou, l'Hindi, l'Ukrainien, le Vietnamien ou encore le Polonais, dans un but de support légal, de services sociaux ou de dénoncer toute activité de l'ICE. Le Chicago Tempest Collective écrit.
2: Parmi les milliers de citoyens de Chicago qui ont rejoint les groupes de surveillance de l'ICE, beaucoup n'avaient jamais participé à des mouvements sociaux auparavant. On y apprend en s'organisant. Des quartiers entiers se mobilisent pour manifester dans les rues lorsqu'ils sont informés que l'ICE harcèle leurs voisins. Les enseignants syndiqués des écoles tiennent tête aux agents fédéraux et refusent de laisser leurs élèves ou leurs parents être enlevés.
0: Quatrième levier, l'occupation, en particulier aux abords des QG et des centres de détention de l'ICE, comme à Portland. À Chicago, c'est chaque vendredi avant même le lever du jour que le centre de détention de Broadview est bloqué. Il est une plaque tournante de la détention de personnes dites étrangères dans le Midwest. Les centres de détention de l'ICE sont limités à 150 personnes dans l'Illinois, ce qui représente un problème logistique. La police de l'immigration peut arrêter autant de personnes qu'elle veut. Si elle ne peut pas les enfermer, elle sera obligée de les relâcher. Les blocages ont lieu le vendredi car c'est le jour où les transferts de prisonniers ont lieu vers l'aéroport et vers d'autres centres de détention, notamment vers le Texas. Le 19 septembre, comme le raconte Crime Think, les contestataires arrivent dès 4h30 du matin pour bloquer la sortie des premiers fourgons qui tentent de quitter le centre de détention. Ils sont obligés de faire demi-tour. Et toute la journée, la foule harcèle l'ICE qui tente des sorties à coups de gaz au poivre pour disperser la foule. Les vidéos qui sont diffusées sur les réseaux participent à amener toujours plus de monde face au centre. Des familles parviennent même à entrer en contact avec leurs proches à l'intérieur. Mais la violence de l'ICE connaît peu de limites. Des personnes sont blessées, parfois les agents menacent la foule de leurs armes à feu. Et lorsqu'ils sont dépassés, c'est la police locale qui vient en soutien. Fin septembre, le centre de détention s'équipe finalement de grandes grilles qui limitent les affrontements directs. ICE out now ! ICE out now ! ICE out now ! À Chicago, la plateforme Hands of Chicago coordonne les actions de tous les collectifs de quartier et s'articule aussi autour des luttes LGBTQIA+ et des résistances féministes, notamment pour l'avortement. Elle est également en première ligne lors des mobilisations nationales, comme celles qui ont été baptisées les No King's Day, le jour du refus du roi. La deuxième du genre est organisée le 19 octobre. Elle réunit 250 000 personnes à Chicago et 5 millions dans l'ensemble du pays. L'histoire antiraciste de la ville y est rappelée, comme cet héritage datant de 1850 où Chicago avait refusé d'appliquer la loi qui imposait d'expulser vers les États du Sud les esclaves qui avaient fui et trouvé refuge au Nord. Le site d'info anarchiste Crime Think rappelle alors le double rôle de l'ICE. D'une part, la police de l'immigration a des objectifs affichés, chiffrés même, puisque Trump vise l'expulsion d'1 million de personnes par an durant son mandat. Mais d'autre part, elle sert le dessein plus silencieux d'élever de plusieurs crans le niveau de terreur dans le pays. L'État fédéral veut normaliser l'utilisation de la garde nationale contre une population dissidente ou contre des villes qui s'estiment sanctuaires. Et si à Chicago l'envoi de la garde nationale est bloqué par une juge, le fait que le président utilise la menace suffit à montrer l'autoritarisme qui avance. Black kid, white town. Black kid, white town. Black Plus largement, la frange fasciste au pouvoir veut briser toute initiative solidaire, éroder le lien social, diviser les communautés et isoler les minorités. Et c'est au service de la domination capitaliste que cette violence est utilisée. Il est plus facile de dominer, d'exploiter une masse où chaque personne est isolée, laissée à elle-même, sans soutien ou support pour faire respecter ses droits ou les défendre. Utiliser la violence pour répandre la confusion, la division, et finalement dominer les corps et les esprits pour en extraire la richesse, nous avons là l'un des éléments clés du fascisme comme prolongation de l'empire capitaliste colonial. Le site À l'encontre écrit
1: « Au cœur du capitalisme se trouve la demande d'une main-d'œuvre à la fois vulnérable et facilement exploitable, souvent fournie par des travailleurs et travailleuses sans papier. Les frontières agissent comme des mécanismes de contrôle de la main-d'œuvre, dictant qui peut participer à la population active et dans quelles circonstances. Les lois sur l'immigration ne sont pas vraiment conçues pour protéger les travailleurs et travailleuses des États-Unis de la concurrence. Il s'agit plutôt d'un outil permettant de créer un marché du travail à plusieurs niveaux, où certains travailleurs peuvent être surexploités, tandis que d'autres restent précaires et divisés.
0: Malgré des salaires inférieurs au minimum légal et des conditions de travail illégales marquées parfois de violences régulières, ce sous-prolétariat ne peut se plaindre à cause de la menace constante d'expulsion. À l'encontre poursuit.
1: Cela profite au capital de deux manières. Premièrement, en fournissant aux employeurs une main-d'œuvre bon marché et exploitable. Et deuxièmement, en exerçant une pression à la baisse sur les salaires et sur les conditions de travail de l'ensemble de la population laborieuse. L'effet le plus néfaste de l'ICE est peut-être son rôle dans la division de la classe ouvrière. En cultivant la peur et le ressentiment envers les immigrants, l'ICE sape la solidarité nécessaire à une organisation syndicale efficace et à un changement politique.
0: Et c'est bien pourquoi l'ampleur de l'auto-organisation des populations pour faire échec à l'ICE est une immense victoire. Le 11 novembre, lorsque prend fin l'opération de l'ICE à Chicago, Crime Think célèbre la résistance que la population de l'Illinois lui a opposée. Seulement 1,5% de toutes les personnes privées de papier vivant dans la région ont pu être arrêtées, dit le site, ce qui constitue tout de même 3000 personnes. On peut encore lire.
2: Nos premières confrontations avec l'ICE étaient terrifiantes. Ils ne se comportent pas comme les forces de l'ordre habituelles, mais comme des soldats. Ils sont habillés de tenues de combat intégrales, sont à l'aise avec le fait de gazer tous ceux qui les défient, ne font pas la différence entre une contestation violente et non violente, et ne modulent généralement pas leur niveau d'agressivité selon les circonstances. Et pourtant, nous avons pu constater au fil du temps que tant qu'ils n'étaient pas soutenus par la police locale envoyée par les élus démocrates, leur capacité à contrôler la rue est fragile.
0: Malgré cette résistance exemplaire, Trump poursuit son œuvre. C'est un véritable changement de régime qu'il tente d'instaurer avec un relais dans les États qui sont acquis à sa cause. Dernier exemple en date, fin février, le Kansas a notifié aux personnes trans que leur papier d'identité n'était plus valide et qu'elles devaient en demander d'autres sur lesquels serait inscrit le genre qui leur a été assigné à la naissance. En attendant, elles ne peuvent notamment plus conduire ou faire toute autre chose qui nécessite des papiers en règle. Là encore, la résistance s'organise. Le Colorado voisin s'érige en état-refuge et offre de fournir tous les moyens nécessaires pour accueillir les personnes trans qui souhaiteraient déménager dans un état où elles seraient en sécurité. À la mi-novembre, lorsque l'ICE quitte Chicago, elle investit Minneapolis. Le premier affrontement a lieu le 18 novembre. Pas tout à fait le premier, car le 3 juin, 6 mois plus tôt, il y avait déjà eu une réaction populaire lorsque l'ICE avait prétexté de démanteler un réseau criminel pour pénétrer dans un restaurant et tenter de kidnapper des salariés. Le quartier avait aussitôt réagi, empêchant les agents de se déplacer. Une escarmouche qui avait précédé de 72 heures le soulèvement de Los Angeles. Par la suite, sans être totalement épargné, il semble que la capitale du Minnesota soit restée plutôt calme. Ville démocrate et bastion des luttes antiracistes et du mouvement Black Lives Matter depuis l'assassinat par la police de George Floyd en 2020, elle demeurait cependant dans le collimateur de Trump jusqu'à l'automne. Streets full of cages, flags soaked in lies, you rule with terror, while the innocent cry. En ce 18 novembre, le pays entier est sous pression. L'ICE occupe la Caroline du Nord. Des défilés massifs ont lieu à Raleigh, Memphis et Charlotte avec le slogan « Pas de justice, pas de paix, la police est raciste ». À Minneapolis, dès 9h, c'est la première alerte. Des véhicules se montrent et disparaissent aussitôt. 9h30, seconde alerte. Cette fois, ils sont garés. Très vite, 200 personnes se rassemblent en face d'un entrepôt cerné par un cordon de policiers. Des agents finissent par sortir avec des personnes menottées, déclenchant la colère de la foule qui paralyse les véhicules. Les gaz ne se font pas attendre et les voitures de l'ICE se sont attaquées, les vitres brisées. Finalement, elles parviennent à s'enfuir et un débat naît dans la foule, certains clamant « N'utilisez pas la violence, c'est exactement ce qu'ils veulent !» D'autres répliquant « Là c'est bon, on en a assez, il faut se battre !» Peu après, un homme confie à un journaliste de Crime Think.
3: Ils ont pris mon père. C'est pas un criminel, il bossait. C'est un père de famille. Ils viennent de nous l'arracher. Je suis dévasté. Mon père bossait là depuis plusieurs années pour soutenir la famille. C'est un bon gars, c'est pas un criminel. Il prenait soin de nous. Il a appelé ma mère ce matin. Il a dit que Lice arrivait à son boulot. Je dormais parce que je travaille jusque tard dans la nuit. Mais dès que j'ai su, je suis venu direct ici. Ma sœur était déjà là. Ils l'ont poussé et ils ont pris mon père.
0: Les attaques de ce que de plus en plus de gens nomment désormais l'armée d'occupation se multiplient, surtout à partir du 2 décembre. Les agents de l'ICE sont si nombreux qu'il est impossible de traverser la ville sans les voir plusieurs fois. On parle de pogrom racial, des personnes non blanches sont kidnappées en pleine rue, à l'arrêt de bus, parfois à l'aide d'un logiciel de reconnaissance faciale. C'est parfois plusieurs jours après qu'elles sont libérées à condition qu'un proche amène leurs papiers au centre de détention. Les 81 réseaux d'intervention rapide de Minneapolis sont sur le qui-vive en permanence. Au départ 4000, mais on parle bientôt de 10 000 personnes qui patrouillent, alertent les voisins, suivent et encerclent les agents de l'ICE dès qu'ils envoient. Dès que possible, depuis l'été dernier, des personnes sont postées aux portes du Whipple, le QG de l'ICE, pour prévenir de ces allées et venues. Un chat internet est créé pour récolter tous les signalements dans le Southside, et des discussions sont entretenues en permanence sur le réseau Signal pour tous les lieux sensibles, établissements scolaires par exemple. Autre méthode, épuiser l'occupant. Les hôtels où dorment les agents sont assaillis par des fanfares et des groupes bruyants. Parfois 25 personnes suffisent à réveiller tout un escadron à 3h du matin. Des formulaires ont été mis en ligne pour que les employés des hôtels puissent avertir de manière anonyme que l'ICE a pris quartier dans leur établissement. Des groupes Signal sont créés spécialement pour l'occasion, afin que l'info ne fuite pas. Et on se retrouve pour se répartir les rôles. Une personne médiatrice si la police se pointe, une personne chargée d'expliquer, voire de recruter des passants, etc. On vient avec des lampes torches surpuissantes pour éclairer les fenêtres, et avec des alarmes portatives qui se déclenchent lorsqu'on retire la goupille et ne s'arrêtent pas tant qu'on ne l'a pas remise. Lorsque la police arrive, il suffit de se fondre dans la ville et de passer à l'hôtel suivant. L'idée de déclencher des alarmes de voitures dans le quartier surgit aussi assez rapidement. Début janvier, des appels circulent à renforcer encore la pression. L'ICE est une agence en crise, dit-on. Elle peut être vaincue. Trump, de son côté, a fait de Minneapolis son champ de bataille le plus symbolique. Le 5 janvier, il déploie de manière inédite 2000 agents de l'ICE supplémentaires, portant le total à 3000. Le lendemain, un résident de Minneapolis meurt dans un centre de détention au Texas. Et le surlendemain, le 7, Jonathan Ross, agent de l'ICE, abat de sang-froid Renee Nicole Good, alors qu'elle était en train de dégager son véhicule de la chaussée. Le crime a lieu à seulement 6 pâtés de maison de là où George Floyd a crié « I can't breathe, je ne peux pas respirer », juste avant de mourir sous les coups de 4 policiers en 2020. Non seulement la femme de 37 ans ne présentait aucun danger, mais l'ICE empêche ensuite un médecin présent sur place de lui porter des premiers secours. Un meurtre pur et simple, pourtant justifié par Trump et sa secrétaire à la sécurité intérieure, qui accuse Renee Nicole Good de terrorisme, alors qu'elle était simplement présente avec sa femme pour observer et dénoncer l'ICE. La scène est filmée, y compris par la caméra piéton du meurtrier, que l'on entend traiter la victime de salope, juste après lui avoir tiré 3 fois dessus. La foule émerge de partout. Ce n'est que grâce à l'intervention de la police municipale que les agents parviennent à quitter la scène de crime. La Portland Avenue est rapidement noire de monde. On crie « Fists up, feds down, get the fuck out of town !» Les poings en l'air, les fédéraux à terre, cassez-vous de notre ville. L'ICE surgit à nouveau. Elle tire des balles de poivre à bout portant dans les visages. Des barricades sont érigées, dont certaines vont rester plusieurs jours. L'une d'elles porte l'inscription « Protéger les vivants, honorer les morts ». Plus tard dans la journée, l'ICE essaye encore de kidnapper l'élève d'un lycée. La résistance les fait fuir. Et au même instant, dans le centre-ville, un groupe d'une 50aine de personnes brise les portes du palais de justice et entame une occupation. De nombreux cortèges se forment dans les quartiers. Le soir, 10 000 personnes se rassemblent sur Portland Avenue. Le pays, le monde peut-être, sont atterrés. Mais les personnes qui surveillent l'ICE depuis plusieurs semaines ne sont pas surprises. Nombre d'entre elles ont été intimidées, menacées avec une arme, ont vu leurs pneus crever ou ont même été kidnappées par l'ICE et relâchées en rase campagne, parfois de nuit et par des températures négatives. Les émeutes sont quasi quotidiennes. Une semaine après l'assassinat de René Good, dans la nuit du 14 janvier, des coups de feu sont entendus. L'ICE a encore tiré à balles réelles. Les téléphones se mettent à sonner. Combien de personnes, vivantes ou mortes? Un garçon de 12 ans, vénézuélien. L'ICE a tiré sur la maison parce qu'il refusait d'ouvrir la porte. Julio Sosa Celis se terre chez lui, terrorisé, mais il a besoin de soins. Un témoignage anonyme relate.
1: Je ne savais pas quoi croire. C'est toujours comme ça quand une nouvelle urgence survient. Au cours des 45 derniers jours d'occupation fédérale, se frayer un chemin dans le brouillard de la guerre pour découvrir ce qui vient de se passer est devenu une sensation familière. Quelqu'un m'a envoyé une vidéo en direct, montrant une foule en train de s'enfuir alors que des agents de l'ICE leur lançaient des grenades lacrymogènes et assourdissantes.
0: Deux jeunes sont arrêtés après avoir tiré des feux d'artifice sur l'ICE, puis sont libérés par la foule. Malgré un soutien de la police locale qui tire des gaz lacrymo et des grenades assourdissantes en totale complicité avec les agents fédéraux, l'ICE bat en retraite. Elle abandonne plusieurs véhicules. À l'intérieur, les émeutiers et émeutières découvrent quantité de documents, dont les plans tactiques des opérations que l'ICE prévoyait de monter, mais aussi du matériel comme un kit de prise d'empreintes digitales. Ils découvrent aussi des médailles avec des têtes de mort qui servent de récompense pour les agents lorsqu'ils réussissent à expulser des gens. L'ensemble est diffusé en direct sur Internet. Les voitures sont détruites et estampillées « Natives ».
1: Une ambiance festive de fête de quartier s'installait. Les gens allumaient des feux d'artifice. Quelqu'un dansait sur le toit d'un véhicule, tandis qu'une autre personne passait à plein volume le morceau « I don't fuck with you » de Big Sean. Certains automobilistes qui passaient par là levaient le poing par la fenêtre et criaient « Fuck ICE !»« Je suis tellement fière de ma ville », me suis-je surprise à murmurer à voix haute. Après 7 semaines d'atrocités commises par ces fascistes, les gens ripostaient enfin.
0: Le 14 janvier fera date. Un quartier est parvenu dans l'émeute à faire fuir l'ICE et la police. La peur changerait-elle de camp? En tout cas, c'est un tournant. L'événement pose aussi, et à nouveau, la question du soutien de la police à l'ICE, malgré l'apparente hostilité de nombreux maires démocrates à la présence de la police de l'immigration dans leur ville. Comme à Chicago ou à Los Angeles, les forces de police de l'État et de la ville permettent à l'ICE de mener à bien ses opérations. On entend aussi les libéraux dire parfois de ne pas se rendre sur les lieux des enlèvements. Et pourquoi? D'abord parce qu'il y a un enjeu pour les politiciens de maintenir l'ordre, c'est-à-dire de perpétuer le fonctionnement habituel de la société, même si celle-ci sombre dans le fascisme. La paix sociale leur est précieuse, mais qu'est-ce que la paix sociale au juste? C'est un privilège pour des responsables politiques de pouvoir attendre avant d'agir, c'est-à-dire de négocier et d'espérer une sortie politicienne à la crise, ou d'attendre la fin du mandat de Donald Trump et éventuellement de réparer ensuite les dégâts causés. Or, pour les personnes qui sont arrêtées par l'ICE, l'expulsion et le traumatisme dû à la violence est un danger immédiat et définitif. Comme le dit Crime Think, il est peut-être dans l'intérêt des maires libéraux de maintenir l'ordre alors que des mercenaires kidnappent et tuent des personnes, mais ce n'est pas dans le nôtre. Enfin, la résistance autonome, en dehors du cadre autorisé par les partis, est systématiquement vue comme une menace. Lorsque le peuple se rend compte qu'il n'a pas besoin de l'État ni des forces de l'ordre pour vivre en paix, la raison d'être des politiciens disparaît. Les démocrates, bien que plus libéraux que Trump, appartiennent au même camp et défendent tout autant l'emprise de l'État-nation dont le fascisme n'est que le prolongement. L'élément colonial n'est pas à occulter ici. D'ailleurs, le QG de l'ICE à Minneapolis est étrangement situé à côté d'un fort qui marque l'une des premières installations coloniales dans la région. Jadis, s'y trouvait un centre de détention pour les natifs Dakota. Les collectifs anti-ICE de Minneapolis veulent passer à la vitesse supérieure. Une grève générale est annoncée pour le 23 janvier. Or, juste avant, le 20 janvier, une photo fait le tour du monde. Celle d'un enfant de 5 ans, Liam Ramos, coiffé d'un bonnet de lapin bleu, arrêté avec son père près de son école primaire. La scène se passe à Columbia Heights, tout proche de Minneapolis. L'enfant et son père sont finalement déportés dans un centre de détention au Texas, à 2000 km de là, quand bien même la famille n'est pas en situation irrégulière, puisqu'elle a une demande en cours de procédure. On saura plus tard que l'ICE a utilisé l'enfant comme appât pour tenter de faire sortir la mère de la maison familiale afin de l'arrêter elle aussi. Mary Granlund, présidente des écoles de la ville, dit à la presse.
4: Nos écoles et nos communautés doivent être des lieux sûrs où les enfants et les familles peuvent s'épanouir et nous avons besoin d'une solution diplomatique à cette situation. Et nous avons besoin de votre aide car au final, nous avons des sifflets et ils ont des armes.
0: Et le 23 janvier, la grève est un succès. Tôt le matin, par moins 35 degrés, une petite centaine de personnes bloquent le centre de détention, tandis que quelqu'un abandonne une caravane au beau milieu de la route qui le relie à l'aéroport. Dans la journée, entre 50 et 100 000 personnes défilent sur les avenues où les commerces ont fermé leurs portes. On dénombre un millier d'entreprises qui ont rejoint la grève. Un adulte sur quatre vivant à Minneapolis serait mobilisé. Et 8% de la population aurait séché le travail à l'échelle régionale. Dès le lendemain, une autre personne est assassinée. Alex Jeffrey Pretty, infirmier, 37 ans lui aussi. S'interrompant alors qu'il filmait des violences de l'ICE pour venir en aide à une femme, il est pris à partie, aspergé de gaz, mis au sol et frappé. Lorsqu'un agent s'aperçoit qu'il porte une arme dans sa poche arrière, il est froidement abattu. 10 balles dans le dos. Son pistolet sera utilisé comme justification. Trump prétend qu'il voulait faire un massacre. Alex Pretty détient pourtant un permis de port d'armes et sur les images, à aucun moment il ne fait un geste qui puisse indiquer qu'il compte s'en servir. Une fois de plus, la colère explose dans les rues des villes jumelles, mais aussi à New York, LA, San Francisco et Oakland. Le quartier de Whittier, où Pretty a été assassiné, se soulève, les habitants et habitantes offrant du mobilier de jardin ou des vieux canapés pour faire des barricades. La foule abonde de tous côtés, mais d'après plusieurs témoignages, c'est surtout la peur et la confusion qui se lisent sur les visages des agents. Ils fuient finalement sous un feu nourri de boules de neige, plusieurs pierres venant même briser les fenêtres de leur voiture. Heath Square est renommé Alex Pretty Square et des prises de parole se succèdent. Un homme d'une vingtaine d'années s'exclame.
3: Nous avons écrit l'histoire hier. Nous avons lancé une grève générale. Nous avons paralysé toute cette putain de ville. C'est la meilleure arme dont disposent les gens. Personne ne viendra nous sauver. C'est nous qui faisons fonctionner le monde. Et c'est nous qui pouvons le faire s'arrêter. Mais un jour, ce n'est pas suffisant. Nous devons continuer lundi.
0: Dans la foulée, Greg Bovino, le commandant en chef de l'ICE, ouvertement néo-nazi, est rétrogradé et quitte Minneapolis. Le soir même, une manifestation vient célébrer son départ auprès de l'hôtel où sont hébergés les agents. On crie « ICE égale Gestapo ». À partir de là, les manifestations sont quotidiennes. Des cortèges sillonnent les rues pour empêcher les arrestations. Devant les hôtels, c'est tous les soirs que des gens se réunissent. De plus en plus d'établissements refusent d'ailleurs d'héberger les agents. Certains ont carrément fermé leurs portes. Il ne s'agit plus de seulement faire du bruit. Le 25, en bas de l'hôtel Home to Suites, des barricades sont érigées, des vitres de l'hôtel sont taguées, des tueurs vivent ici. Le hall est envahi et la déco est refaite. Même des clients de l'hôtel se joignent à la manif et des personnes circulant en voiture viennent simplement se garer en plein sur l'avenue. Après 2 heures de boucan, l'ICE tente une sortie. La foule réplique en lui lançant des casseroles et des boules de neige. Puis tout le monde se disperse. Une demi-heure plus tard, on revient pour reprendre le concert et taguer plus de murs. Cette fois, c'est la police qui arrive et qui suit le rassemblement dans les rues adjacentes. Or, non loin de là, un autre groupe attendait son tour et prend le relais. Le quartier sera ainsi animé pendant plus de 6 heures. Début février, la pression populaire ne se relâche pas et la tension devient telle que c'est finalement Trump qui craque. Après un premier retrait de 700 agents, la fin de l'opération de l'ICE est annoncée le 12 février. Les collectifs célèbrent cette première victoire. Plus de 30 000 personnes auraient participé de près ou de loin au comité de réponse rapide. We are the voices, and your end ain't far. La bataille de Minneapolis, avec l'ensemble du mouvement anti-ICE aux États-Unis, doit faire date dans notre référentiel de résistance contemporain. Il démontre que des villes unies et organisées autour du lien social, de l'action simple d'assister, d'alerter et d'être en présence, peut faire face à la 13e armée du monde, dirigée par un fasciste tel que Donald Trump. Bien sûr, la victoire n'est pas totale et l'ICE est toujours là. Le 17 février, elle a tué une enseignante dans l'état de Géorgie. À Minneapolis, les comités de réponse rapide sont en ce début mars en plein dans une semaine de mobilisation pour ne pas relâcher la pression. C'était l'actu des oubliés, merci de nous avoir écoutés. Au doublage, Marie-Lou, Mona et Antonin. 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Quant à la musique, vous avez pu entendre trois chansons liées à la lutte contre l'ICE. La première du rappeur Nourdé, arrêté pendant les émeutes à Minneapolis, avec la chanson Black Kid White Town. Ensuite Ice Age de Track Boost et Nuestro Cielo. Et en ce moment Anti-Ice de Lil Skibidi Man. Joyeux 8 mars et belle grève à toutes et tous. Prenez soin de vous et de vos voisins voisines. Et à dans un mois pour le prochain épisode.
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2: Chez un médecin de retour de République démocratique du Congo, détail dans un instant. On se penchera tout à l'heure dans Afrique Midi sur les mythes qui entourent chaque épidémie. Entretien à midi et demi, temps universel. Ici, en France et en Europe, c'est toujours la chaleur qui préoccupe, qui oblige les hôpitaux, les écoles notamment à s'adapter dans l'urgence. Cette canicule, elle est regardée avec un peu d'ironie en Côte d'Ivoire.
3: Parce que nous, à Abidjan, en fait, on vit toujours ça. Ce n'est pas pour une canicule qu'on va interrompre, par exemple, des cours scolaires ou le travail, en fait. Donc, qu'ils prennent courage, quoi.
2: Prendre courage et mieux s'adapter aussi, parce que dans la plupart des pays touchés ces jours-ci en Europe, on n'a pas anticipé ce type de température. On en parle dans un quart d'heure avec un météorologue, également membre du GIEC, le groupe d'experts sur le climat.
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2: Tous les bulletins ne sont pas encore dépouillés, mais presque au Pérou. Et Keiko Fujimori sera bien la nouvelle présidente, figure de la droite, fille de l'ancien dictateur Alberto Fujimori. Le candidat de gauche, lui, dénonce des fraudes, sans preuve. Et ça donne le ton. Le Pérou est totalement divisé politiquement. Dans un peu plus d'une heure, nous verrons avec notre invité comment Keiko Fujimori peut espérer diriger le pays de manière enfin plus stable que ces dernières années. Et puis on n'oublie pas le foot. Les Léopards qui ont longtemps résisté mais qui ont cédé hier face à la Colombie, ça n'est pas encore perdu pour les Congolais, on en parlera dans Afrique Midi. En revanche, les Haïtiens, eux, sont déjà éliminés avant même leur troisième match ce soir face au Maroc. Vous entendrez le sélectionneur des Grenadiers juste après 13h, temps universel. Vous avez le programme, bienvenue. Et tout de suite, le journal, votre journal, Gilles Moreau, avec donc un cas d'Ebola identifié sur le territoire français. C'est une première.
5: Oui, le ministère français de la Santé a confirmé ce matin qu'un médecin de retour de République démocratique du Congo avait été diagnostiqué. Aude-Villiers-Moriamé, bonjour.
6: Bonjour.
5: Que sait-on de ce premier cas positif dans l'Hexagone?
6: Alors, il s'agit d'un homme qui revenait d'une mission humanitaire dans une zone de RDC où circule activement le virus. Il travaille pour l'ONG Alima, très présente sur le terrain. ONG qui a confirmé cette contamination de l'un de ses médecins. Selon le ministère français de la Santé, le patient a été immédiatement pris en charge dans un établissement spécialisé. Isolement dans une chambre à pression négative, équipement dédié, le protocole de sécurité est strict, précisent les autorités, et toutes les mesures de précaution ont été prises pour éviter un risque de contamination. Le patient se trouve dans un état stable. Une enquête est en cours pour identifier les personnes avec lesquelles l'homme aurait été en contact. Elles pourraient à leur tour être isolées et surveillées. Le Premier ministre français suit la situation de très près, rapporte l'AFP. Vous l'avez dit Gilles, c'est la première fois que le virus Ebola est diagnostiqué sur le sol français. En 2014, deux personnes avaient été prises en charge en France, mais seulement après avoir été diagnostiquées à l'étranger.
5: Merci Aude-Villiers-Moriamé, chef du service France. J'ajoute, je rappelle plutôt que le virus circule activement et de plus en plus vite en RDC, mais aussi en Ouganda, qu'il s'agit d'une souche rare, Bundibugyo, contre laquelle il n'y a aujourd'hui ni vaccin, ni traitement spécifique. Enfin, Ebola a fait près de 300 morts depuis le début de l'épidémie, c'était mi-mai. Le niveau du mercure ne cesse de grimper en France. Le pays vient de connaître la journée la plus chaude de son histoire, avec des températures dépassant la barre des 40 degrés Celsius. La canicule fait souffrir entre autres le système scolaire. Elle a provoqué les fermetures de centaines d'écoles. Le gouvernement français est favorable à la climatisation partout où c'est nécessaire, déclare sa porte-parole. En Espagne, l'étau se resserre sur le Premier ministre Pedro Sanchez, contraint de démentir toute corruption généralisée autour de son gouvernement et du Parti Socialiste. Il a dû intervenir ce matin au Parlement, deux jours après la lourde condamnation de son ancien ministre des Transports, 24 ans de prison, et au moment où s'accumule les affaires judiciaires dans son entourage. Également dans l'actualité du jour, la guerre Russie-Ukraine et Kiev qui continue d'exercer une pression maximale sur la Crimée. Depuis des semaines, la péninsule annexée illégalement par la Russie en 2014 est soumise à des attaques de drones de plus en plus nombreuses, de plus en plus précises. Les dégâts sont importants pour les forces armées russes, notamment leur logistique et leur ligne de ravitaillement. Quant aux conséquences pour les civils, elles sont aussi de plus en plus lourdes. Daniel Valo, bonjour.
7: Bonjour.
5: Ce matin, Daniel, c'est la ville de Sébastopol qui s'est retrouvée privée de courant
4: Oui, c'est le gouverneur nommé par Moscou qui l'a annoncé dans un message sur les réseaux sociaux. Mikhail Razvojayev déclare qu'à la suite d'une attaque de drone, la principale ville de la péninsule est soumise à des coupures de courant. Le réseau de tram est mis à l'arrêt et les écoles sont fermées. Le gouverneur assure que tout est mis en œuvre pour faire revenir l'électricité dans la ville, mais le coup est rude et il montre l'ampleur des dégâts infligés par l'armée ukrainienne avec ses salves de drones de plus en plus fréquentes et de plus en plus précises. L'objectif affiché par les autorités ukrainiennes, isoler la Crimée, perturber le ravitaillement et la logistique de l'armée russe entre la péninsule et les régions occupées dans le sud et dans l'est de l'Ukraine.
7: Les drones ukrainiens qui visent donc les infrastructures, mais aussi, Daniel Davallo, des cibles mouvantes et en particulier les convois de camions de l'armée russe.
4: Oui, c'est un élément relativement nouveau qui pourrait changer beaucoup de choses pour l'armée russe. Les drones ukrainiens sont capables désormais à longue distance de frapper des cibles mouvantes. Les forces russes vont donc avoir de plus en plus de mal à ravitailler leur position en munitions ou en carburant. Or, pour l'instant, l'armée russe ne semble pas encore avoir trouvé la parade et la Crimée, qui servait de base arrière aux forces russes, est devenue très vulnérable. C'est bien sûr important d'un point de vue stratégique, mais ça l'est également d'un point de vue politique et symbolique, la Crimée ayant été le premier territoire ukrainien dont la Russie s'est emparée en 2014.
7: Daniel Valo en direct dans ce journal. Merci à vous. Le secrétaire d'État Marco Rubio entame une tournée clair dans le Golfe auprès des pays alliés fragilisés par le conflit au Moyen-Orient. À première étape, les Émirats Arabes Unis. Le chef de la diplomatie américaine rencontre aujourd'hui à huis clos le président émirati. Il se rendra ensuite au Koweït, puis à Bahreïn, où il participera à une réunion de conseil de coopération du Golfe.
2: C'est l'un des principaux points d'achoppement entre Washington et Téhéran.
7: Les conditions du déblocage du détroit d'Ormuz. Marco Rubio a réaffirmé ce matin que Washington n'accepterait ni péage ni redevance sur cette voie navigable internationale, ce qu'il rappelle. Actuellement, un bon millier de navires sont toujours bloqués dans le détroit. Jeanne Bartoli, bonjour.
8: Bonjour et bonjour à tous.
7: Selon un calcul d'Alliance paru aujourd'hui, eh bien, la valeur de ces bateaux et de leur chargement s'élève à 125 milliards de dollars. Le premier assureur allemand estime qu'il faudra des semaines pour fluidifier le trafic et il met en garde, Jeanne Bartoli, contre le surcoût que pour le commerce maritime.
8: Oui, la navigation et l'otage de ce conflit, résume un expert en assurance maritime. Chez Alliance Commerciale, le protocole d'accord entre les États-Unis et l'Iran n'a pas mis fin à l'incertitude pour les acteurs du commerce maritime. Preuve en est encore ce week-end avec l'annonce par l'Iran de la fermeture du détroit. Dans son rapport, le groupe Alliance met en garde contre les surcoûts d'assurance, des demandes d'indemnisation pour des dommages causés par des missiles et des drones, mais aussi des surcoûts liés aux menaces pesant sur les équipages. 14 marins ont perdu la vie depuis le début de la guerre, selon l'Organisation maritime international. La fermeture d'Ormuz, qui a surtout modifié, selon Alliance, la perception du risque pour les assureurs et révélé peut-être plus que jamais la vulnérabilité du commerce maritime mondial face à une poignée de points de passage maritime stratégiques devenus des cibles au cœur de plusieurs conflits. Plusieurs dirigeants du secteur maritime, Gilles, ont déclaré d'ailleurs qu'ils allaient probablement investir davantage à l'avenir dans des routes alternatives.
7: C'était Jeanne Bartoli du service économie.
2: Les discussions directes entre Libanais et Israéliens, elles, se poursuivent à Washington.
7: L'agence Reuters se fait état d'un projet pilote soutenu par les États-Unis. Les troupes israéliennes céderaient le contrôle de certains territoires du sud Liban à l'armée libanaise. Les États-Unis formeraient les soldats libanais concernés et vérifieraient leurs antécédents afin de s'assurer qu'ils n'ont aucun lien avec le Hezbollah. Enfin, toujours dans le cadre de ce projet sur la table, Israël maintiendrait une présence militaire dans la zone tampon qu'il a établie au sud Liban. La Corée du Nord est en train d'équiper sa marine d'armes nucléaires. C'est son leader Kim Jong-un qui l'affirme, ajoutant vouloir bâtir des navires de guerre stratégiques de quelques 10 000 tonnes. Il l'a dit lors de la cérémonie d'entrée en service d'un bateau de 5 000 tonnes. Au Pérou, les autorités électorales n'ont pas encore proclamé officiellement les résultats définitifs de la présidentielle du 7 juin. Mais selon le dernier décompte, l'avance dont dispose la candidate de droite Keiko Fujimori ne peut plus être comblée. Son élection marquerait le retour du Fujimorisme au pouvoir plus de deux décennies après la chute de son père, Alberto Fujimori. Son rival de gauche, Roberto Sanchez, conteste le résultat de la présidentielle. Il y a eu, selon lui, une grave atteinte au processus électoral, en particulier lors du vote à l'étranger.
2: Et puis le foot, le programme du jour à la Coupe du Monde.
7: Eh bien, ce programme comprend deux matchs dans le groupe C, Écosse-Brésil et Maroc-Haïti. Le Maroc joue son troisième match tout à l'heure à 18h heure locale contre Haïti, déjà éliminé. Les Lions de l'Atlas sont actuellement deuxièmes de leur groupe derrière le Brésil. Ils vont jouer à Atlanta, en Géorgie, où les supporters marocains sont au rendez-vous. Édouard Maille en a rencontré quelques-uns dans un restaurant de la ville.
9: Le parking du restaurant est rempli de supporters qui brandissent des drapeaux du Maroc autour d'un pick-up aux couleurs du pays. Khalil est venu d'Angleterre pour le match.
10: Ah, ce qu'on voit là, c'est des Marocains heureux et fiers d'être Marocains. On est là tous unis.
9: Dina, elle n'a que 10 ans. Elle a fait le trajet en famille depuis la Floride.
11: Je suis très excitée de voir le match. Le Maroc va gagner et je suis très fière d'eux.
9: Elle a hâte de voir le match. Elle est sûre de la victoire et fière du pays de sa mère. Mohamed est ému de voir cette foule et rayonne en parlant de son équipe.
12: Les Coupes du Monde qui ont été jouées depuis il y a longtemps, ça a été très difficile pour une équipe africaine d'accéder aux quarts de finale et de bien jouer. Donc le Maroc a été bien représenté, il nous a bien représenté au niveau de la Coupe du Monde, l'ancienne Coupe du Monde. Et j'espère que cette fois-ci, ça va être de même. Hein.
9: Sana est l'organisatrice, elle qui habite ici à Atlanta, savoure ce moment.
13: Ça fait chaud au cœur, on se sent très bien et c'est ça, c'est de se sentir ensemble et tous unis. Et les Marocains sont tous unis.
9: En plus de viser la qualification et en fonction du match du Brésil, les Lions de l'Atlas peuvent espérer sortir premier de leur groupe. Édouard Maille, Atlanta, RFI.
7: Voilà pour le match Maroc-Haïti dans le groupe C. Aujourd'hui, il y aura aussi deux matchs dans le groupe A. Afrique du Sud, Corée du Sud et République Tchèque-Mexique. Enfin, dans le groupe B, Bosnie-Herzégovine, Qatar et Suisse-Canada. Parmi les derniers résultats, le match nul 0-0 entre l'Angleterre et le Ghana. L'Angleterre et Harry Kane n'ont pas réussi à trouver la faille. Résultat qui laisse les deux équipes bien placées pour passer la phase suivante de cette Coupe du Monde. Il est 13h et bientôt 12 minutes ici à Paris. Très bonne journée RFI Suite, c'est avec vous Anne Cantner.
2: Et Gilles Moreau pour le journal L'Actualité Sportive. On aura l'occasion d'en reparler dans un peu plus d'une heure. Et tout de suite, c'est la Fabrique du Monde. Dans les coulisses de la diplomatie mondiale, européenne là en l'occurrence, parce que s'y joue en ce moment un bras de fer pour le contrôle de la politique étrangère de l'Europe. Même si le continent est laissé de côté de toutes les négociations sur les grands dossiers du moment, ou presque, Guillaume Nodin, l'enjeu est de plus en plus important.
14: Oui, c'est la conséquence directe de la montée des tensions géopolitiques de plus en plus fortes et nombreuses, de la menace russe au Moyen-Orient, en passant évidemment par le dossier ukrainien, ou encore les velléités américaines sur le Groenland, ou la défense du continent européen. Pour toutes ces questions de politique étrangère, il existe une structure, le SEAE, c'est le Service Européen d'Action Extérieure, avec à sa tête la haute représentante pour les affaires étrangères, l'estonienne Kaja Kallas, que l'on présente souvent comme la chef de la diplomatie européenne.
2: Bon, ça a l'air plutôt bien organisé, ça a l'air simple, mais en fait, pas tant que ça. Bien sûr que
1: non. 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
2: En France, les trois quarts des départements et plus de 51 millions d'habitants. Toujours en France, un premier cas d'Ebola diagnostiqué chez un médecin humanitaire de retour de République démocratique du Congo. Les autorités sanitaires se veulent rassurantes. Au sommaire également, une tournée dans le golfe du secrétaire d'État. Il entend rassurer des pays alliés fragilisés par la guerre contre l'Iran. Et la guerre Russie-Ukraine. Kiev continue d'exercer une pression maximale sur la Crimée, la péninsule annexée illégalement par la Russie. Le secrétaire d'État Marco Rubio a donc entamé une tournée éclair dans le Golfe avec pour mission de rassurer des pays alliés rendus fragiles par le conflit au Moyen-Orient. Première étape, ce mercredi, les Émirats Arabes Unis. Le chef de la diplomatie américaine devait rencontrer à huis clos le président émirati. Sur la question du nucléaire iranien, américains et iraniens ont tenu cette semaine des propos contradictoires. De son côté, l'AIEA, l'agence internationale de l'énergie atomique, dit se préparer à reprendre son travail de vérification des installations dans le cadre du protocole d'accord signé par les deux pays. Son patron rappelle que le texte prévoit explicitement le retour des contrôles. Abla Jounaïdi.
3: Pour le patron de l'AIEA, le protocole d'accord signé entre les États-Unis et l'Iran ne laisse aucune ambiguïté. Il prévoit bien le retour de ses inspecteurs en Iran. L'enjeu est majeur, permettre à l'agence de vérifier de manière indépendante que les activités nucléaires du pays reste strictement pacifique. Pour Raphaël Grossi, la question n'est pas tant de savoir si ces inspections auront lieu, mais quand elles pourront être organisées.
4: Le paragraphe 8 du protocole d'accord indique explicitement que les activités nucléaires qui seront menées en lien avec des matières et installations nucléaires seront supervisées par l'AIEA en toutes lettres. Évidemment, pour cela, nous devrons procéder à des inspections. Que ce soit après-demain, dans une semaine ou dans 10 jours, c'est important mais pas essentiel. Cela aura donc lieu, bien sûr, à condition que l'Iran veuille respecter l'accord. S'il ne le souhaite pas, c'est une autre affaire.
3: Ces déclarations interviennent alors que l'Iran dément tout accord sur les inspections à ce stade. Si ces dernières surviennent, ce ne serait qu'après la signature d'un accord final avec les États-Unis, a dit encore ce mercredi Kazem Gharibabadi, le négociateur iranien pour le nucléaire.
2: Les discussions directes entre Libanais et Israéliens se poursuivent à Washington. L'agence Reuters fait état d'un projet pilote soutenu par les Américains. Les troupes israéliennes céderaient le contrôle de certains territoires du Liban du Sud à l'armée libanaise. Les États-Unis, eux, formeraient les soldats libanais concernés et vérifieraient leurs antécédents afin de s'assurer qu'ils n'ont aucun lien avec le Hezbollah. Enfin, toujours dans le cadre de ce projet sur la table, Israël maintiendrait une présence militaire dans la zone tampon qu'il a établie dans le sud du Liban. Également dans l'actualité du jour, la guerre Russie-Ukraine et Kiev qui exerce une pression maximale sur la Crimée. Depuis des semaines, la péninsule annexée illégalement par la Russie en 2014 est soumise à des attaques de drones de plus en plus nombreuses et de plus en plus précises. Les dégâts sont significatifs pour l'armée russe, notamment sa logistique et sa ligne de ravitaillement. Quant aux conséquences pour les civils, elles sont elles aussi de plus en plus lourdes. Ce matin, c'est la ville de Sébastopol qui s'est retrouvée privée de courant. Les précisions de Daniel Valo.
5: C'est le gouverneur de Sébastopol, nommé par Moscou, qui l'a annoncé. Dans un message sur les réseaux sociaux, Mikhail Razvojaïev déclare qu'à la suite d'une attaque de drones, la principale ville de la péninsule est soumise à des coupures de courant. Le gouverneur de Sébastopol assure que tout est mis en œuvre pour faire revenir l'électricité dans la ville, mais le coup est rude et il montre l'ampleur des dégâts infligés par l'armée ukrainienne avec ces attaques de drones. L'objectif affiché par les autorités ukrainiennes, isoler la Crimée, perturber le ravitaillement et la logistique de l'armée russe entre la péninsule et les régions occupées dans le sud et dans l'est de l'Ukraine, en frappant des cibles fixes comme les ponts, mais aussi des cibles mouvantes et en particulier les convois de camions de l'armée russe. Pour l'instant, Moscou n'a pas encore trouvé la parade et la Crimée, qui servait de base arrière aux forces russes, est devenue extrêmement vulnérables. C'est bien sûr important d'un point de vue stratégique, mais ça l'est également d'un point de vue politique et symbolique, la Crimée ayant été le premier territoire ukrainien dont la Russie s'est emparée en 2014.
2: Au Pérou, les autorités électorales n'ont pas encore proclamé officiellement les résultats définitifs de la présidentielle du 7 juin, mais selon le dernier décompte, l'avance dont dispose la candidate de droite Keiko Fujimori ne peut plus être comblée. Son élection marque le retour du fujimorisme au pouvoir au Pérou, plus de deux décennies après la chute de son père, Alberto Fujimori.
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2: Un cas d'Ebola identifié sur le territoire français, c'est une première. Il concerne un médecin humanitaire de retour de la République démocratique du Congo, actuellement frappé par une importante épidémie. Les autorités françaises, les autorités sanitaires se veulent rassurantes. Le patient a été isolé dès son retour et n'a qu'une faible charge virale. Fin de cavale pour Wissem Katoursi, considéré comme le narcotrafiquant le plus recherché de France. Il a été interpellé à Dubaï, où il s'était installé comme de nombreux chefs de réseau. Il était recherché depuis plusieurs années. Les précisions d'Aram Beng.
6: L'interpellation a eu lieu la semaine dernière à Dubaï par les autorités locales, selon les informations de plusieurs médias français. Âgé d'une quarantaine d'années, Wissem Katoursi, originaire de Sevran, près de Paris, est décrit comme étant l'un des plus gros narcotrafiquants français. Comme beaucoup de chefs de réseau, il s'était installé avec sa famille à Dubaï, où il a investi dans l'immobilier, selon le magazine Le Nouvel Obs. Il était visé par un mandat d'arrêt français dans une affaire de règlement de compte en 2017 à la Courneuve, en banlieue parisienne. Outre cette enquête, les autorités françaises cherchent à déterminer le rôle précis du quadragénaire dans le trafic de cocaïne en France. Selon nos confrères de France Info, Wissem Katoursi a été interpellé une première fois en 2023 à Dubaï, puis libéré ensuite. 3 ans après, il est à nouveau entre les mains de la justice locale. Une interpellation certainement facilitée par la collaboration judiciaire renforcée entre la France et les Émirats Arabes Unis. Collaboration qui a permis l'an dernier l'extradition des 17 narcotrafiquants vers la France.
2: Le niveau du mercure continue de grimper en Europe, frappé par une vague de canicule. Les plus touchés jusqu'à présent cette semaine ont été l'Espagne, l'Italie, l'Angleterre, mais surtout la France. La France qui a battu hier un record de chaleur. Actuellement, pas de changement. Les températures s'annoncent au moins aussi torrides demain. 72 départements seront placés en vigilance rouge pour canicule à partir de jeudi. Autrement dit, les trois quarts de la France, qui représente plus de 51 millions d'habitants. La situation devrait un peu s'améliorer en fin de semaine. Ce dôme de chaleur se déplaçant vers le nord et l'est d'autres pays se prépare, entre autres la Croatie, les Pays-Bas, la Belgique et le Danemark. En ces temps de canicule, les salles de cinéma climatisées sont les bienvenues. À Paris, la mairie du 10e arrondissement a décidé d'offrir des places dans plusieurs cinémas indépendants aux jeunes et aux seniors aux heures les plus chaudes de la journée. Baptisée Cinéclim, l'opération se veut aussi un soutien aux salles de quartier comme le Luxor, où s'est rendue Alice Froussard.
7: On a entendu dire qu'il y avait une offre du coup pour la
8: Kiamoukui. Ouais, moins de 25 ans.
7: C'est oui. Ça. Ouais.
8: Tu peux me remplir ça, les deux.
7: Ok.
8: Pour le vertu.
7: C'est oui. Ça. Ouais.
9: Au Luxor, un cinéma du 10e arrondissement de Paris, pendant la canicule, les séances entre 13h et 16h sont gratuites pour les moins de 25 ans, les plus de 65 ans, les femmes enceintes et les personnes à mobilité réduite. Devant la caisse, quelques jeunes font la queue.
10: Je suis étudiant en cinéma. Et ben là, je viens avec une amie me ressourcer et me cultiver un peu. Mais c'est vrai que ça fait du bien, c'est climatisé là en plus.
9: Cinéclim, c'est justement le nom de l'initiative mise en place par la mairie. Deux autres cinémas y participent, l'Archipel et le Brady dans le même arrondissement. C'est sur les réseaux sociaux que Lola en a entendu parler.
11: Puis après, je suis allée sur le site de la mairie pour me renseigner et je suis très contente de l'initiative parce que chez moi, il fait 40 degrés actuellement. Donc il fallait vraiment que je sorte pour prendre un petit peu l'air et puis au moins, en plus j'adore ce cinéma donc je suis contente.
9: Stéphanie est l'adjointe de direction du cinéma. Elle explique qu'avec le retour des beaux jours, la fréquentation avait un peu baissé ces dernières semaines, mais qu'avec la chaleur et l'initiative, le public est largement revenu et pas que des habitués.
12: Pour les quelques appels téléphoniques que j'ai eus, j'ai l'impression qu'il y a des gens qui n'étaient pas habitués à fréquenter la salle et j'espère que ça aura la vertu de leur rappeler à quel point c'est bien de voir un film au cinéma. Moi, j'ai été voir Le Vertige hier soir, que j'avais pas vu, et c'est vrai que c'est un peu rigolo de voir ce film sur les bugs du réel à un moment où le monde est un peu fou aussi chez nous.
9: Et le programme est mis en place jusqu'à vendredi.
2: Reportage au cinéma Louxor d'Alice Froussard. Et tout de suite, eh bien, une autre sortie à la fraîche. Hein, c'est une visite au musée d'Orsay. Nathalie Amar, bonjour.
13: Bonjour Gilles Moreau et merci. Il est bientôt 17h10 à Paris, sur le Pont des Arts. Ça démarre dans 30 secondes.
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1: Bienvenue à vous, amis béthénois et avéronnais. On se retrouve pour parler du deuxième match de l'équipe de France à la Coupe du Monde 2026. France contre l'Irak. Match des records pour le capitaine des Bleus, Kylian Mbappé, qui lors de cette rencontre joue son 100e match avec le maillot tricolore. Tout un symbole.
2: Et je suis avec Laurie, fidèle supportrice de l'équipe de France. Alors, ce deuxième match, confiante ?
3: Tout à fait confiante. Il va faire quelques petits changements, surtout en mettant Olysée en numéro 10, qui a super bien fait son match en deuxième partie de France-Sénégal. Donc, je pense que l'équipe de France va gagner 2-0.
2: Wow, déjà 2-0, alors c'est un match important. Si la France gagne, la France se qualifie.
3: Mais la France va se qualifier. Moi, je suis à fond avec les Bleus. Je suis sûre qu'ils vont gagner.
2: Et qu'est-ce que tu penses de ce début de Coupe du Monde en général ?
3: C'est plutôt bien. Après, je pense, comme il y a beaucoup de matchs, l'engouement viendra vers les huitièmes de finale, les quarts de finale.
1: Dans un horaire inhabituel, 23h heure française, les hommes de Didier Deschamps ont rapidement pris le contrôle. La rencontre commence de la meilleure des manières avec l'ouverture du score à la 14e minute. Une frappe puissante et flottante de Mbappé surprend le gardien irakien et termine sa course au fond des filets. Les Bleus prennent l'avantage. L'opposition en face est faible. On sent vraiment un grand niveau d'écart entre les deux nations. L'élément marquant de ce match, la rencontre connaît un long coup d'arrêt. Et oui, alors que la France maîtrise son sujet, le match est interrompu pendant plus de 2 heures à la mi-temps. En raison de conditions extraordinaires, il a énormément plu. Il faut du courage, de la passion pour les supporters nombreux dans les bars et restaurants de Rodez et dans toute la France. La patience est une vertu. Alors que l'on pourrait croire que le contre-temps allait perturber nos Français, pas du tout, bien au contraire. L'équipe de France reprend avec un beau jeu et de belles combinaisons. Le quatuor offensif, Mbappé, Dembélé, Olysée, Barcola, fait des merveilles. À la 54e minute, sur une action anodine, le gardien irakien fait une énorme boulette. Sur un 6 mètres, il rate sa passe et le ballon va directement sur les pieds du ballon d'or Ousmane Dembélé, qui fait une passe décisive pour Mbappé, qui marque dans le but vide. Merci pour le beau cadeau. Mbappé, en très grande forme, marque son 4e but lors de cette Coupe du Monde. Pour finir cette rencontre, c'est Ousmane Dembélé, très critiqué lors du premier match. On le rappelle, France-Sénégal, la France l'avait remporté 3-1. Il va marquer le 3e but sur une magnifique passe d'Olysée dans la surface. Magnifique, 3-0, contrat rempli.
2: Et je suis de retour avec Laurie. Alors, contente de cette victoire, hein ?
3: Oui, super contente, même si la durée du match était compliquée avec l'arrêt de jeu et tout. Mais bon, ils ont gagné 3-0, deux jolis buts de Mbappé et un de Dembélé qui en va enfin pouvoir confirmer son ballon d'or.
2: C'est prometteur pour la suite de la compétition ?
3: Oui, je pense. Après, je pense qu'on va aller assez loin. On a une très bonne équipe de France. Allez les Bleus !
1: Et oui, allez les Bleus, sans forcer son talent, la France a fait respecter la hiérarchie et poursuit sans faute dans ce mondial. Avec 2 victoires en 2 matchs, les Bleus ont déjà validé leur billet pour les 16e de finale de la compétition. À vos agendas, rendez-vous le vendredi 26 juin à 21h contre la Norvège. Ça va être un match compliqué contre Erling Haaland, un magnifique joueur. Info RAF, et oui, c'est l'heure du mercato. C'est officiel, départ de Harcourt vers la 2e division anglaise. Autre départ, Unity Younoussa part au FC Nantes, l'équipe qui a été reléguée en Ligue 2 pour la saison 2026-2027. Au rang des bonnes nouvelles, le premier contrat pro pour Isachou, formé au club, et la prolongation de contrat pour le gardien Crombé. En attendant, on attend avec impatience la suite en espérant moins de départs que les précédentes années. C'était Robin pour 100% foot. 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

0: L'interview d'aujourd'hui avec Megan Herda, elle est chargée de communication au pôle sensibilisation grand public à l'EFS Occitanie et elle vient nous parler de l'importance du don de sang et surtout pendant ces périodes estivales. Bonjour Megan.
1: Bonjour Alam.
0: Alors vous avez lancé une grosse campagne de don de sang pour cet été, donc 2026. Pourquoi est-ce si important de mobiliser la population en période estivale ?
1: Déjà le mois de juin, c'est une période qui est déterminante pour l'établissement français du sang. Alors d'une part, on a la journée mondiale des donneurs de sang qui tombe ce mois-ci, qui a eu lieu le 14 juin. Et on a une multitude de collectes qui ont été organisées un peu partout dans la région, dont Rodez. Ça montre que c'est une période importante parce que c'est une période festive où on souhaite remercier les donneurs qui viennent. Et d'autre part, c'est une période qui est importante parce qu'elle nous permet de nous préparer à l'été, qui amène chaque année un défi récurrent qui est de continuer à collecter du sang, du plasma, alors que les donneurs, ils partent en vacances. On sort d'une période de mai où il y a eu beaucoup de jours fériés qui sont des jours de collecte en moins. Il y a des vagues de chaleur qui ont été précoces et des vagues de chaleur actuelles qu'on connaît qui ont des conséquences directes sur nos réserves de sang. Les donneurs, ils se mobilisent un peu moins. C'est autant de raisons qui font qu'on a moins de poches qui sont collectées alors que les patients, eux, ils dépendent de transfusions régulières.
0: Vous l'avez très bien expliqué, donc il y a moins de donneurs. Est-ce qu'il y a aussi plus de personnes qui ont besoin de sang ou est-ce que c'est vraiment le côté donneur qui en manque ?
1: Il y a plusieurs choses. Et les produits sanguins qui sont prélevés, ils vont servir à plusieurs types de patients. On pense souvent que c'est les personnes qui ont eu des accidents de la route, qui ont des hémorragies ou autres, mais en grande partie, c'est plutôt des patients qui ont des traitements pour des cancers, qui ont des maladies chroniques. D'où l'importance en fait d'avoir ces dons réguliers. Et bien sûr, il y a des accidents du quotidien qui peuvent être plus fréquents ou pas en période estivale. Mais au final, on est sur des besoins assez constants.
0: Est-ce que la région Occitanie figure toujours parmi les mauvais élèves à l'échelle nationale ?
1: Actuellement, on a des réserves de stock qui se renflouent grâce à la Journée mondiale des donneurs de sang. Et on n'est pas particulièrement parmi les mauvais élèves. On a des bonnes réserves au moins, qui sont les donneurs universels. Bien sûr, on peut toujours faire mieux et toujours avoir de nouveaux donneurs, mais on est plutôt bon élève
0: Très
1: actuellement.
0: bien. Très bien. Et on espère que les publics, ou en tout cas les auditeurs de Radio Temps Rodez, continueront à donner leur sang, notamment à Rodez. Est-ce que vous pouvez nous en dire un petit peu plus sur les dons de sang qui se passent à échelle locale ? Comment est-ce qu'on peut se renseigner et donner à Rodez ou en Aveyron ?
1: Cet été et tout au long de l'année, les Ruthénois, les Aveyronnais, les vacanciers de passage, ils peuvent donner leur sang ou leur plasma à la Maison du Don de Rodez, qui est un site fixe, qui se situe au niveau du centre hospitalier. C'est une maison du don qui est ouverte 2 jours par semaine, le lundi et le vendredi. Il y a 70 créneaux de rendez-vous qui sont proposés chaque semaine. Vous pouvez prendre rendez-vous sur notre site internet via l'application et organiser votre venue de cette manière. Et après, on a des collectes mobiles, des collectes qui ont lieu soit dans des communes alentours, soit à Rodez même, mais dans d'autres lieux que la Maison du Don. Nous, ce qu'on vous conseille, c'est d'aller sur notre site internet. Il y a une cartographie de tous les lieux de collecte alentours. Vous pouvez consulter celui qui est le plus proche de vous et prendre rendez-vous pour vous y rendre.
0: Et si nos auditeurs sont intéressés, mais qui souhaiteraient se renseigner sur les capacités physiques pour donner le sang, pour donner leur sang, comment est-ce qu'on fait ?
1: Vous avez les informations sur notre site internet, sur l'application. Pour donner votre sang, il faut que vous ayez entre 18 et 70 ans, que vous pesiez au moins 50 kilos, que vous vous sentiez en bonne santé, voilà, pas de rhume, de fièvre ou autre, que vous ayez bien mangé en amont du don, que vous soyez bien hydraté.
0: Donc c'est pas à jeun, ça c'est important
1: après,
0: de le rappeler.
1: Ouais. C'est pas à jeun, que ce soit le don de sang, don de plasma, don de plaquettes, il faut jamais que vous soyez à jeun. Il faut avoir bien mangé avant.
0: Et il y a une collation après aussi.
1: Exactement. Donc pour le déroulement du don, on vous accueille, vous remplissez un formulaire, vous avez un entretien pré-don avec un médecin qui va définir si vous pouvez en effet donner selon ce que vous avez répondu. Et ensuite, c'est parti pour le prélèvement qui dure 10 minutes environ. Et ensuite, vous avez une collation pour vous remettre de vos émotions, pour bien manger
0: et recharger les batteries. Et donc, on peut toujours se renseigner sur le site dondesang.efs.santé.fr pour plus d'informations. Merci beaucoup, Megan Herda. On rappelle que vous êtes chargée de communication au pôle sensibilisation au grand public, donc à l'EFS Occitanie. Pour info, on le rappelle, l'EFS donc a besoin de sang. N'hésitez surtout pas à vous renseigner sur leur site national dondesang.efs.santé.fr. Merci, Megan.
1: Merci, Alain.

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11: Bonsoir à tous et bienvenue dans cette nouvelle émission d'Escapade. Il est 18h et une minute de passé. Salut Denis.
12: Bonjour Osgur, bonjour Radio Temps Rodez, merci d'être fidèle à l'écoute.
11: Et bonjour ou bonsoir à toutes les personnes qui nous écoutent en podcast sur internet, n'oubliez pas sur le site de radiotemps.com.
12: Et ainsi qu'à tous les Cadurciens qui nous écoutent, puisqu'on va parler aujourd'hui d'un personnage illustre de la ville de Cahors, on va parler du grand Léon Gambetta.
11: Et oui, j'avoue que c'est un personnage que j'ai découvert grâce à l'idée que tu as eue, Denis, de faire cette émission sur Gambetta. Donc, on va vous partager une personnalité qui n'est pas que des noms de rues, d'avenues, mais aussi une illustre personnalité de la Troisième République.
12: Tout à fait. Effectivement, Léon Gambetta, c'est un des personnages politiques français qui me plaît le plus. Peut-être aussi... Un destin un peu personnel croisé franco-italien qui m'intéresse. Mais en tout cas, une vision surtout. Donc on va brosser son portrait.
11: On va commencer par le commencement, comme tu as l'habitude de dire, Denis.
12: Effectivement.
11: Il est né le 2 avril 1838, du coup à Cahors, dans le département voisin et ami du Lot, alors jadis terre de radicaux socialistes. C'est important de le noter, puisque finalement il est baigné dans une famille... issu de ces mouvances, fils de Joseph Gambetta et de Marie-Madeleine Massabi. Son père est lui-même issu d'une famille de marins aux origines italiennes, qui viennent de Gênes, plus particulièrement. Le grand-père de Léon a longtemps vendu diverses denrées pour le sud-ouest de la France. Et voilà que la famille Gambetta finit par arriver de fil en aiguille à Cahors. Un commerce ouvre dans cette ville, lieu de vente qui est repris plus tard par le père de Léon, donc Joseph, et qui renomme tout fièrement le bazar, le bazar. Il renomme la boutique le bazar génois. Les Gambetta y vendent toutes sortes d'objets d'une Italie encore divisée. Il faut le rappeler, c'est pas une Italie réunifiée comme on le connaît aujourd'hui avec un seul pays. Et cela passe par de la faïence jusqu'aux épiceries.
12: Faenza, qui est aussi une ville très jolie au passage en Italie. Et donc, quant à la mère, Marie Magdalene, la mère de Léon, a grandi d'elle dans un milieu plus aisé. Elle est la fille d'un pharmacien du Tarn-et-Garonne et d'une mère issue de la noblesse du Quercy. Alors, elle est terroir, pour le coup. Léon a également une petite sœur, Benedetta, et elle naît alors qu'il avait 10 ans. Donc, ils ont 10 ans d'écart. Durant toute sa vie, Léon combat divers problèmes de santé. Et cela commence dès sa prime jeunesse, à 8 ans, puisqu'il contracte une péritonite, une infection assez grave au niveau de l'abdomen, qui, si elle n'est pas traitée comme il faut, peut déboucher par la mort. Mais heureusement, sa maman venait d'une famille de pharmaciens, donc il a survécu. Oui. Justement, l'infection est mal soignée, mais heureusement, Léon s'en remet et la vie continue.
11: Par contre... Dès ses 8 ans, le petit Gambetta subit de sérieux troubles digestifs qu'il gardera toute sa vie, liés à ce problème de santé. Et Léon commence convenablement son éducation malgré ses difficultés et suit une éducation catholique prestigieuse. Bien que la famille soit des fervents radicaux de gauche, comme on l'a dit, force est de constater qu'à l'époque, en Quercy, l'élite de l'enseignement est celle inculquée par l'Église. À l'école, Léon a des facilités, peut-être même trop. C'est un élève turbulent en cours, un brin provocateur, mais assez intelligent pour passer entre les mailles du filet. Donc, rappelons à cette époque, on fait une petite aparté sur l'église qui enseigne à cette époque. On est loin de l'école gratuite et laïque. C'est justement l'étape qui suivra.
12: Tout à fait. Et puis après, c'est normal qu'il soit aussi béni dans le catholicisme. Sa mère s'appelle Marie-Madeleine et sa sœur Benedetta, qui veut dire bénite. Donc, par définition, c'est marqué dessus. Et déjà, à l'école, Léon, donc, au collège, on va dire, dans sa prime adolescence, démontre une capacité étonnante à s'intéresser à la politique. Il partage ses opinions non sans verbe, tel un leader, un opposant. En 1848, alors qu'il n'a que 10 ans, Louis-Napoléon Bonaparte remporte l'élection présidentielle de la première de la Deuxième République. Ouais. Cela ne plaît pas du tout à sa famille, qui voit de mauvais oeil ce personnage au Roland monarque. En même temps, les Bonaparte n'ont pas laissé que des bons souvenirs aux Italiens non plus. Et en tant qu'opposant président, du coup, Léon manifeste à 10 ans son mécontentement, créant une effigie de Louis-Napoléon qu'il brûle en pleine nuit dans la cour de l'établissement devant ses camarades stupéfaits. C'est quand même drôle. Une petite... ouais, grave. Napoléon III au bûcher alors qu'il a 10 ans. Quoi.
11: Et dans une école catho, quoi. Donc
12: c'est... oui, quand même.
11: La provocation.
12: Mais il a deux doigts du renvoi, mais que voulez-vous, on ne renvoie pas comme ça un génie.
11: Et oui, on en revient. Provocateur, mais quand même intelligent. Donc il se faufile entre les mailles du filet. Durant l'été de 1849, un autre événement dramatique va affecter la santé de Léon. Alors qu'il passe sa journée dans l'atelier du voisin coutelier, il observe attentivement la création des manches, quand tout à coup, une tige en acier rond et un bout de fragment du coude en acier se plante à l'œil droit.
12: Violent.
11: Ouais,
12: c'est violent.
11: C'est assez catastrophique. L'œil est touché et malheureusement, il perd définitivement l'usage de cet œil. Les nombreux soins prodigués l'affectent moralement. Il rate également de nombreux jours de classe de sixième. Il est contraint de redoubler. Mais Léon se ressaisit et repart heureusement de plus belle, malgré un caractère de plus en plus trempé.
12: Et Léon donc, entre au lycée de Cahors. Il a alors 13 ans. Il faut dire que le lycée commençait beaucoup plus tôt à cette époque-là. Donc après un démarrage moyen, il rencontre un professeur de lettres qui va lui donner le goût des matières clés comme le grec ancien ou la littérature française. Cet attrait pour l'écriture et l'histoire qui complète ses talents d'orateur et son charisme inné qu'il a aussi développé tout au long de son enfance avec ses camarades. Il obtient son bachot en 1856 à l'âge alors de 18 ans.
11: Oui, comme aujourd'hui, on l'obtient à 18 ans. Mais c'est vrai qu'à l'époque, le concept de lycée était relatif par rapport au niveau de l'élève. Donc d'accord. On pouvait commencer plus ou moins tôt et finir plus ou moins tard. Voilà. Juste après son diplôme en poche, Léon accompagne son père pour un voyage en Italie. Il y retrouve sa famille et une partie de son histoire. Par ce voyage, le père Joseph... c'est drôle de le dire, espère attiser en son fils l'envie de reprendre l'affaire familiale à Cahors. Il n'en est point, puisque c'est finalement Léon qui va convaincre son père de laisser s'inscrire à la faculté de droit de Paris. Le voilà qu'il débarque à la capitale en janvier 1857. N'ayant pas le plein aval de ses parents, et surtout de son père...
12: Il n'est pas ça d'un bon oeil, le père.
11: Oui, merci Denis. Léon Gambetta n'a qu'une petite pension pour vivre sa nouvelle vie. Malgré des difficultés pour se loger et se nourrir, sa motivation pour les études passe par-dessus ses difficultés et suit brillamment ses études. Finalement, quelques années plus tard, une tante s'installe à Paris pour emménager avec son neveu chéri, dans un appartement. Léon vit enfin une vie plus paisible dans la capitale.
12: Et Gambetta fréquente souvent les fameux cafés du quartier latin. C'est déjà à cette époque un quartier bouillonnant où se côtoient bon nombre d'acteurs progressistes et anti-monarchistes et où Léon Gambetta, aussi très coquet, s'y plaît aussi dans ces quartiers-là. Léon s'y fait connaître pour ses talents d'orateur et fait des rencontres aussi déterminantes pour son destin. C'est également à cette époque que Gambetta s'essaye à l'écriture pour le journal L'Opinion Nationale. dans ses papiers, il plaide par exemple pour la volonté d'une Italie réunifiée, qui était un des combats aussi de Louis-Napoléon Bonaparte, alors empereur des Français. Petite pause musicale après présentation globale de la jeunesse de Léon Gambetta. Vous êtes sur Radio Temps Rodez et c'est Dominique, fils aimé, moi je t'aime.
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0: C'était Dominique, fils aimé, Moi je t'aime, une petite chanson un peu calme, en même temps qui traduit un peu aussi l'effervescence de la vie de Gambetta dans le quartier latin des années 1860, avec une petite activité, un cœur qui s'anime, un cœur oral quoi.
1: C'est très joli et on ne s'est pas concerté et quelque part le « moi je t'aime » c'est aussi sa volonté d'être aimé et aussi peut-être la volonté d'être aimé par son père. J'ai pensé à ça aussi, ça c'est vrai. Mais bon, interprétez-le comme vous voulez, c'est comme du Soulage, c'est à vous d'interpréter. Voilà.
0: Nous on met à disposition.
1: Allez, on revient au sujet. Léon Gambetta, donc à Paname, il suit ses cours de fac de droit. Et il obtient son diplôme de droit en janvier 1860, quelques semaines après avoir obtenu la nationalité française, fin 1859. Car oui, il faut le noter, il n'était pas français, vu qu'il était issu de l'immigration. Il n'était pas un français de souche. Hein,
0: voilà.
1: Et pour autant, c'est quelqu'un qui, vous le verrez, a marqué l'histoire française. Léon est connu pour son éloquence, sa verve, son impertinence et ses plaidoiries qui sont retentissantes. Gambetta est engagé rapidement dans le cabinet d'Adolphe Crémieux, ministre de la Justice de la courte Deuxième République, qui était un républicain convaincu et opposant à Louis-Napoléon Bonaparte. Crémieux fut connu pour son fameux décret Crémieux,
0: normal,
1: tout simplement, établi en 1810, qui donnait la nationalité française d'office aux 35 000 Israélites indigènes d'Algérie, alors colonie française, magnifique département, aussi grand que trois fois la France, voilà. Crémieux était aussi pendant 10 ans président de l'Alliance israélite universelle. En attendant, dans les années 1860, il est le mentor du jeune Léon Gambetta, jeune avocat qui vient d'endosser la robe.
0: Et donc Gambetta commence à défendre celles et ceux qui sont accusés de complot par la police impériale de Louis-Napoléon Bonaparte. Il commence petit à petit à se faire connaître dans le clan des républicains opposés au Second Empire. Car l'opposition politique étant forcément interdite, on était dans un empire, les cours de justice sont un des lieux d'expression de l'opposition à la dictature de Napoléon III. Donc défendre des républicains opposants, c'était aussi une manière de montrer son opposition au régime.
1: Et Gambetta ouvre œuvre de son côté, il ouvre rien du tout. Il œuvre de son côté à fédérer toutes les oppositions. Il ouvre des nouvelles voies à l'opposition, voilà. À l'opposition donc contre Napoléon III, qu'il déteste viscéralement. Mais on le verra, il détestera beaucoup de personnes, Gambetta.
0: Viscéralement, oui.
1: Oui. Il va rencontrer Adolphe Thiers, le petit libéral. Vous verrez, c'est une grande histoire d'amour entre les deux. Les orléanistes aussi, et donc les républicains. Léon Gambetta, dès ces années-là, porte aussi une ambition personnelle qu'il ne cache pas. Mais dans sa vingtaine, encore un quasi-inconnu du grand public. Il a tout à démontrer.
0: Exactement. Ceci jusqu'au procès Bodin, donc de 1868. Petit rappel des faits, Alphonse Bodin est un journaliste et député assassiné le 3 décembre 1851 sur une barricade érigée à la hauteur du 151 rue du Faubourg-Saint-Antoine, à Paris, dans le 12e arrondissement, au lendemain du coup d'État perpétré par Louis-Napoléon Bonaparte. Cette histoire est racontée par Victor Hugo dans son bouquin « Un crime ».
1: Non, mais Victor Hugo, qui était clairement du côté de Gambetta ou inversement, voilà, c'était la même famille politique, les mêmes convictions. Donc,
0: Entre barbus, on se comprend.
1: Oui. Oui, voilà. Et l'histoire aurait pu en rester là, hein, juste entre barbus, jusqu'à ce qu'en 1868, un journaliste, Charles Delescluze, lance une cotisation pour ériger une statue en l'honneur du député assassiné sur le lieu de son assassinat, bien sûr.
0: On est 17 ans après l'assassinat, quoi, sur les barricades, donc c'est aussi ressortir un peu cette histoire pour critiquer le régime impérial.
1: Immédiatement, Delescluze est traduit en justice par le régime impérial. Ça ne se fait pas, hein, c'est de la provocation. Ce procès va catalyser toutes les oppositions républicaines à Napoléon le Petit. Hein. Le jeune avocat de 28 ans fait alors sensation. Ses plaidoiries sont modèles. Gambetta sort du lot. Mais rien n'y fait. Le procès est perdu. de l'Écluse part au trou pour 6 mois, comme on dit. Il finira assassiné par les troupes versaillaises sous la Commune de Paris en 1871. Finalement, la statue en l'honneur de Baudin est érigée. Bien plus tard, en 1901, elle sera démantelée en 1942 par l'occupant allemand. Alphonse Baudin occupe depuis 1889 la tombe 23 du Panthéon entre Victor Hugo et Émile Zola.
0: Voilà, ils l'ont transféré là, pile pour le centenaire de la Révolution, comme un symbole. Évidemment, il n'y a pas de hasard. Lors du procès Baudin, donc Gambetta perd un procès, mais gagne une réputation, une notoriété. En 1869, donc quelques mois après ce procès, le Second Empire, en fin de vie, s'est légèrement ouvert avec les élections législatives. Enfin, il y a toujours eu des élections, mais qui étaient avec des candidats officiels. Mais là, ils sont un poil plus ouvertes, ces dernières élections-là. Justement parce qu'il sait qu'il perd dans l'opinion publique, donc il veut se rattacher, Napoléon III, à reconstruire sa légitimité. Mais au final, c'est l'inverse qui va se passer, comme dans toutes les dictatures qui arrivent en fin de vie. Léon Gambetta, donc âgé de 29 ans, se lance dans la course en se présentant à Belleville et dans les Bouches-du-Rhône, comme l'autorise la loi. À Marseille, il est opposé à deux grandes figures, Adolphe Thiers, pour le coup, une petite figure, si vous avez 1m47, Adolphe Thiers, qui était ministre sous Louis-Philippe, donc 30 ans plus tôt, le dernier roi de France.
1: Il devait bien porter son nom, en tout cas,
0: tout à fait.
1: Adolphe Thiers.
0: Pas faux. Il y a une anecdote où, à l'Assemblée nationale, Thiers qui descend l'escalier pour faire un discours, et t'as Victor Hugo qui donne son stylo et dit « Monsieur Thiers, vous oubliez votre canne ». Voilà, les anecdotes de l'Assemblée de la Troisième République. On va réexpliquer parce qu'on a digressé. Gambetta se présente à Marseille. Il est opposé à une grande figure, donc Adolphe Thiers, et Ferdinand de Lesseps, ingénieur en chef du canal de Suez, fierté française pour le coup, ça c'est une réussite.
1: Et Gambetta est élu sur les deux circonscriptions. À Marseille, il bat Lesseps au second tour, et à Paris, il bat Hippolyte Carnot, député depuis les années 1840. Le jeune prodige de 29 ans réussit à détrôner trois grandes figures de la politique française de ces années-là. Finalement, il conserve son siège à Marseille et sera remplacé à Paris par Henri Rochefort, aussi grand satyre opposant à Napoléon III, avec son journal La Lanterne.
0: La Lanterne qui, une fois, avait titré « L'Empire français compte 40 millions de sujets, sans compter les sujets de mécontentement », par exemple. Bon, après, il était souvent censuré, pour le coup. Pour son élection, Gambetta avait basé sa candidature sur le programme de Belleville, publié dans le journal L'Avenir National du 15 mai 1869. Extrait donc de la balado-diffusion Storia Voce, avec comme invité Gérard Unger, biographe de Gambetta, publicitaire et ancien patron d'RMC dans les 80s.
2: Sur quel programme est-il élu député? Qu'est-ce qu'il avance? Qu'est-ce qu'il propose?
3: Alors, il est élu sur un programme qu'on appelle le programme de Belleville, parce que c'est le programme qu'il a proposé aux électeurs de Belleville devant lesquels il se proclame candidat. Alors, le programme, il est à la fois classique pour un républicain: liberté de la presse, liberté de réunion, séparation de l'Église et de l'État. Et on retrouve ça chez Lamartine en 1848. Là-dessus, il n'a rien inventé et tous les républicains sont d'accord là-dessus. Alors, simplement, il rajoute des notions qui sont beaucoup moins classiques. L'élection des fonctionnaires. Bon, ça, c'est l'extrême-gauche qui le réclame. Ça se fait plus ou moins dans des pays comme les États-Unis, mais ça ne s'est jamais fait en France. Le mandat impératif, ça aussi, c'est une attitude révolutionnaire qui vient de la Grande Révolution, où les électeurs peuvent révoquer n'importe quand leur député s'il ne suit pas à ses promesses électorales. La suppression des armées permanentes. Bon, en fait, très vite, Gambetta va renoncer à ces trois derniers points parce qu'il se rend compte que ça ne peut pas fonctionner. La culture française n'est pas au mandat impératif, mais au mandat représentatif. On élit un député. Si on n'est pas d'accord avec ce qu'il fait, On peut le renvoyer quand il a terminé son mandat, mais pas en cours de mandat. La suppression des armées permanentes. Gambetta, qui n'est pas un spécialiste des affaires militaires, se rend bien compte en 1870 que ça ne peut pas marcher.
1: Et le programme de Belleville va quand même plus loin que ces quelques sujets. Il annonce notamment, Denis...
0: Quelques points non exhaustifs. L'application donc la plus radicale du suffrage universel, tant pour l'élection des maires et des conseillers municipaux sans distinction de localité que pour l'élection des députés. La liberté de réunion sans entrave et sans piège, avec la faculté de discuter toute matière religieuse, philosophique, politique ou sociale. La liberté d'association pleine et entière, donc aussi les syndicats derrière cette liberté d'association. L'instruction primaire laïque, gratuite et obligatoire, dans cet ordre-là. Avec concours entre les intelligences d'élite pour l'admission au cours supérieur, également gratuit. La suppression du budget des cultes et la séparation de l'Église et de l'État. La suppression des armées permanentes, cause de ruine pour les finances et les affaires de la nation, source de haine entre les peuples et de défiance à l'intérieur. Donc voilà, programme clair, net et précis, non exhaustif, mais là il y a les mesures principales. Voilà. Je pense qu'il est temps de faire une petite pause musicale.
1: Faisons une pause avec un artiste qui fait une Marseillaise un peu différente, Denis, c'est ça ?
0: Tout à fait. Donc, c'est Marc Augeret qui reprend beaucoup de chansons d'histoire, de fin d'époque, qu'il adapte aujourd'hui. Et donc, là, c'est la Marseillaise anticléricale. Donc, petit extrait de 2 minutes.

0: Malheureusement, on doit s'arrêter là. La chanson fait plus de 6 minutes. Mais si vous voulez connaître la fin de la vie de Gambetta, il faut savoir s'arrêter. Donc c'était la Marseillaise anticléricale que vous retrouvez sur YouTube, en l'occurrence, de Marc Augeret.
1: Son mandat de député, donc pas de Marc, mais de Léon Gambetta, on revient au sujet. Léon, donc, a un mandat de député qui sera très court, puisque le 2 septembre 1870, Napoléon III capitule à Sedan. La guerre continue, mais sans l'empereur qui a capitulé. La nouvelle arrive à Paris, plus vite que les armées prussiennes. Juste à temps,
0: oui. Donc le 4 septembre, donc 2 jours après, la foule parisienne envahit le palais Bourbon, donc le siège de l'Assemblée nationale. C'est la pagaille. Gambetta et d'autres essayent de calmer les foules par des discours de raison, mais rien n'y fait, bien entendu. Le peuple parisien s'est déchaîné, il est perdu, puisque Napoléon III est tombé, mais la guerre continue, qu'est-ce qu'on fait ? Et Gambetta prend les choses en main, et avec Jules Favre, amène l'armée, prennent leurs jambes à leur cou pour amener la foule à l'hôtel de ville de Paris. Là, Gambetta et les siens déclarent de fait la chute de l'Empire, la proclamation de la République. Ils sont 10 députés à dire ça, et c'est fini. La République est proclamée.
1: On
0: passe à autre chose.
1: On en profite. Un peu l'opportuniste. Il déclare aussi de fait la constitution d'un gouvernement de défense nationale qui se donne pour mission première d'organiser la défense de la patrie. Napoléon III a capitulé pitieusement. Lâchement, minablement.
0: C'est un euphémisme.
1: Mais la guerre se prolonge dans le pays. Le gouvernement d'une dizaine de personnes est composé de Gambetta, Crémieux, Jules Ferry, Favre, Arago, le général Trochu notamment. Juste une aparté, Napoléon III a capitulé et il s'est fait complètement surprendre. On l'a vu dans une émission qu'on a fait il y a quelques temps, 1870, l'année terrible. Il s'est fait complètement prendre par tous ces généraux qui lui ont dit « T'inquiète, on gère, les Prussiens, ils ne valent rien ». Donc ça explique aussi notamment pourquoi au bout de 3 mois on a capitulé, parce qu'ils étaient un peu plus préparés que ça finalement, les Allemands. Bref, le gouvernement envoie à Tours une délégation de 3 ministres. Les autres restent à Paris, dont notamment Gambetta. Le 19 septembre, Paris est assiégé.
0: Et donc ce gouvernement provisoire qui s'est autoproclamé est divisé entre la négociation et la résistance, tel que le veut Gambetta, qui souhaite s'inspirer de la Révolution française, alors 80 ans plus tôt, et notamment de la bataille populaire de Valmy en 1792. Le gouvernement essaye de mobiliser les citoyens avec une levée en masse qui recrute 80 000 hommes dans le sud de la France et en Algérie pour continuer le combat. Mais le 27 septembre, Paris est isolé, les liaisons télégraphiques étant coupées, les Prussiens assiégeant tout, enfin, on finit par couper les liaisons télégraphiques et attirer les derniers pigeons voyageurs.
1: C'est alors qu'il est décidé un coup de génie, s'échapper par la voie des airs. Gambetta et son secrétaire Eugène Spuller s'envolent sur la montgolfière l'Armand Barbès. L'idée est de s'échapper par les airs pour aller gouverner depuis la province et continuer le combat comme en 1792.
0: Ça en a inspiré d'autres 70 ans plus tard. C'est...
1: Oui, c'est vrai. Le départ est prévu le 7 octobre à 11h. Un premier essai a eu lieu le 30 septembre, mais il est abattu par les Prussiens. Le projet est donc audacieux et risqué pour Gambetta. Il n'est pas sûr de pouvoir arriver à bon port.
0: Mais il y va quand même, donc franchement, il prend ses responsabilités, Léon Gambetta. Et cette journée est racontée par l'indispensable Franck Ferrand dans Au cœur de l'histoire sur Europe 1 jadis.
2: Le ballon s'élève donc au-dessus de la ville. À mesure qu'il prend de la hauteur, les visages de Gambetta et Spuller deviennent de moins en moins discernables pour cette foule qui est restée là au sol et qui a les yeux rivés au ciel. Gambetta griffonne quelques mots au dos d'une carte de chemin de fer déchirée. Il la lance au vent. Ceux qui trouveront l'inscription pourront déchiffrer « Gambetta, ministre de l'Intérieur, est passé ce jour 7 octobre 1870 ». Alors, on est maintenant près de 800 mètres de hauteur. Et voilà les deux hommes qui passent au-dessus des lignes prussiennes. Et soudain, nous raconte Adolphe Michel, soudain, le vent s'arrête quasiment de souffler. Alors que fait le ballon? Eh bien, il commence à redescendre vers le sol. Là, il faut vite, vite jeter du lest pour s'élever à nouveau et essayer de franchir, de dépasser les lignes prussiennes.
3: C'est pas là qu'il fallait descendre, en effet.
2: Oh là là, vous imaginez ça. Si l'on en croit Adolphe Michel, des coups de feu et même des coups de canon furent tirés sur eux et ils purent entendre distinctement le sifflement des projectiles. Les Prussiens lancèrent même des fusées, espérant ainsi pouvoir mettre le feu au ballon. Une balle vint effleurer la chevelure de M. Gambetta. Enfin, la dernière descente se fit près de Montdidier, au milieu des arbres, où le ballon fut déchiré par les branches. De l'autre côté du bois où ils étaient tombés, se trouvait justement un détachement de Prussiens.
1: Ouf! C'est un peu chaud tout ça.
0: Hein ouais, ils ont failli être... Ils sont pas fait voir, donc ils sont pas fait attraper. Parfait.
1: Léon et Eugène sortent finalement sains et saufs du bois, récupérés par un paysan de la Somme et sa charrette qui les camoufle. Arrivés en gare d'Épineuse, l'objectif est de prendre le train Amiens-Le Mans-Tours, le fameux, où il arrive le 9 octobre.
0: Je suis pas sûr qu'aujourd'hui il y ait ces lignes-là.
1: Ça demande de recherche.
0: Je suis pas sûr que de Amiens à Tours, tu n'es pas obligé de passer par Paris aujourd'hui.
1: Envoyez-nous des messages sur le compte Instagram ou Facebook d'Escapade, Escapade RTR. On est ouvert à vos réponses. Devenu ministre de la guerre à Tours, Gambetta prend les rênes de l'organisation et la levée d'une armée avec le général Freycinet, qu'il nomme pour l'aider. Il y a aussi tout un enjeu de légitimation pour ce nouveau gouvernement, car jamais la France a été républicaine. Hein, vraiment, ça n'a pas été quelque chose de complètement ancré au sein même de la population, peut-être un peu des Parisiens, mais quand même, Paris n'est finalement pas la France, pas entièrement. Et ce gouvernement, en plus, est autoproclamé dans un chaos, donc il y a besoin de légitimer tout ça.
0: Oui, en fait, aussi à l'époque, beaucoup de militaires étaient pas forcément républicains, hein, par définition, et donc ils voyaient aussi de mauvais œil ce Léon Gambetta là, qui veut tout révolutionner. Et d'où l'intérêt aussi d'avoir nommé un général Trochu, notamment dans ce gouvernement un peu improvisé, juste aussi pour essayer de montrer que ça représente tout le monde. Mais voilà, le 28 octobre, assiégé à Metz depuis le 2 septembre, le général Bazaine, proche de Napoléon III, rend les armes aux Prussiens avec 150 000 soldats.
1: C'est énorme.
0: C'est con, pour le coup. Presque une bonne grosse partie de l'armée. Et donc, c'est un désastre. Il n'y a rien à dire. L'armée républicaine de Gambetta, elle, part de Tours et reprend Orléans, comme Jeanne jadis, puis Champigny, et veut foncer sur Paris, mais en vain. N'est pas Jeanne qui veut, je plaisante, car certains membres du gouvernement, dont Adolphe Thiers, eux, sont pro-armistice et ne veulent pas continuer les combats à outrance, voyant que, dans tous les cas, ça va être peine perdue. Quoi. Mais ouais. Gambetta, lui, est très, très panache, quoi.
1: On donne tout, quoi. Oui, c'est clair. Et puis bon, malheureusement, la réalité rend Gambetta minoritaire dans tous les cas. Et diverses défaites, dont une dernière tentative de soulèvement de Paris et de tenaille du siège par l'armée de la Loire le 18 janvier 1871, n'y feront rien. C'est ce même jour que l'occupant prussien signe l'unification de l'Allemagne. Il faut bien écouter ça. Les Prussiens se réunifient et signe cette réunification dans la galerie des glaces du château de Versailles. Regardez-moi cette humiliation suprême avec un Guillaume Ier, c'est ça ? Premier oui, ou deux ?
0: Non, le premier.
1: Guillaume
0: deux,
1: Ier, intronisé avec notamment Bismarck, le général Bismarck qui est là et qui donne l'épée et tous les symboles de l'Allemagne réunifiée à Versailles, en France.
0: C'est double humiliation parce que ce jour-là... Gambetta et les troupes françaises essaient de faire la tenaille et les autres, ils disaient, bon, vous faites ce que vous voulez, nous, dans tous les cas, on est supérieurs. Et donc, c'est la Prusse qui est dominante, qui s'allie avec la Bavière, le Basse-Württemberg et tous les petits royaumes allemands pour devenir l'Allemagne réunifiée. La grosse humiliation. Quoi. Sur le plan militaire, Orléans tombe à nouveau, ça n'a pas duré bien longtemps, et le pittoresque gouvernement de Tours file à Bordeaux. Courage, fuyons. Et bon, bref, tout ça, ça sent la fin quand même, ça sent la fin des haricots. Et Paris mourait de faim, justement, à cause du siège qui finit par tomber fin janvier. Donc, siège de Paris depuis le 19 septembre jusqu'à fin janvier, donc 4 mois sans approvisionnement. Jules Favre négocie un armistice le 28 janvier avec Bismarck. L'Allemagne réunifiée impose le paiement de 5 milliards de francs au titre de réparation de guerre. Donc c'est une nouveauté dans l'histoire.
1: Oui, mais une nouveauté française.
0: Ah, oui.
1: Je me rappelle, on l'avait bûché il y a quelques émissions de ça. Et en fait, les Français avaient fait jadis guerre contre les Allemands et avaient gagné fièrement. Et du coup, avaient inventé le concept. Si je fais la guerre contre toi, tu dois rembourser tout ce que j'ai dépensé pour te latter la gueule. Eh bien, les Allemands, ils ne sont pas privés. Hein. Alors là, voici la facture.
0: Sauf que c'est une énorme facture. Et on sait qu'elle aura des conséquences pendant presque un siècle.
1: Et donc, malgré l'armistice, l'occupant prussien oblige la France à se doter d'un gouvernement légitime avec qui négocier les futurs traités de paix. Une élection est donc organisée en toute hâte le 2 février 1871.
0: Et oui, parce qu'ils ne vont pas négocier avec un gouvernement qui s'est autoproclamé sur un balcon. Donc il faut qu'il y ait une semblant de légitimité. Léon Gambetta est élu dans cette élection précipitée, élu dans 10 départements, oui, voilà, présente partout. Parachutisme, ce n'est pas d'aujourd'hui. Par patriotisme, il choisit d'être député du Bas-Rhin, et oui, forcément.
1: Mais pourquoi?
0: Parce que c'était un territoire, un enjeu géostratégique, pour le coup. Mais on va le voir de suite, puisque donc, le 1er mars 71, les pourparlers de paix imposés par l'Allemagne de Bismarck, qui vient de s'unifier donc, au château de Versailles, sont votés par l'Assemblée nationale à 546 voix contre 107 et 23 abstentions. L'Alsace-Moselle est donc officiellement annexée par l'Allemagne et leurs députés contraints de démissionner. Donc Léon Gambetta démissionne 2 mois plus tard, puisque l'Alsace-Moselle nous quitte. Après que Louis XIV l'avait récupérée, elle nous quitte. Et d'une santé fragile, Léon Gambetta est épuisé par son intense activité publique et puis les derniers mois qui n'ont été pas de tout repos. Il prend cure donc à Saint-Sébastien, au Pays basque espagnol, pour se refaire une santé.
1: Profitons de cette petite pause dans l'histoire de Gambetta pour faire une aparté sur l'incroyable talent oratoire de ce cher Léon. Gambetta était donc un excellent orateur. La Troisième République était la République des orateurs. D'abord parce que les micros n'existaient pas, il fallait donc se faire entendre. Et de plus parce que, bien que démocratie imparfaite, elle était plus démocratique que la République actuelle, malgré les grosses instabilités. Hein.
0: Oui.
1: Les gouvernements étant composés d'alliances éphémères au sein de la Chambre, il fallait savoir convaincre et vite faire des compromis et pouvoir former un gouvernement de 3 mois. C'est ce que faisait avec nul et autre talent Léon Gambetta.
0: Écoutons comment les talents oratoires de Gambetta sont perçus par ses pairs de l'époque. Extrait de l'émission Concordance des temps de France Culture du 10 septembre 2011.
3: Je voudrais que nous en venions maintenant à la question de son éloquence. On ne peut pas faire l'économie d'une réflexion sur cette éloquence puisqu'elle a été décisive et dans son influence et dans l'efficacité de ses démonstrations au peuple français pour installer la République. Je voudrais vous lire un propos de Camille Pelletan, qui était un de ses compagnons, de Clémenceau aussi, qui a été ensuite ministre de la Marine, et qui décrit de la sorte l'étonnante éloquence de Gambetta. Quand Gambetta, écrit Camille Pelletan, monte à la tribune, les premières phrases sont toujours pénibles, comme s'il tirait d'un pas fatigué le lourd attirail de sa longue période. Mais graduellement, le large et impétueux courant qui traverse tout le discours dessine, précipite sa marche et roule d'un élan jusqu'au bout. Pendant ce temps-là, quel que soit le poids de son corps, le voilà galvanisé de la tête aux pieds, alerte, agile, menaçant, gesticulant avec un feu, une passion, un art incomparable. Il descend de la tribune épuisé, ruisselant, éteint. Il doit y avoir, on ne sait quelle volupté, dans ce paroxysme de vie oratoire. Fin de citation.
0: Et dans cette même émission, vous avez aussi un discours de Gambetta lu par Jean Boyer, un acteur, mais le temps nous presse, donc on va le passer, mais vous pouvez le retrouver du coup sur Concordance des temps. Gambetta revient aux affaires en juillet 1871, lors d'une élection législative partielle. Il est de nouveau élu député de la Seine, circonscription de Belleville. Gambetta revient donc siéger au Palais Bourbon et a donc passé les événements de la Commune de Paris en Espagne. Et Gambetta est député d'une assemblée monarchiste légitimiste où seulement 222 députés sur 648 sont pro-républicains. Son chef du gouvernement est l'ancien ministre du roi Louis-Philippe, Adolphe Thiers, et son président de la République, le militaire monarchiste Patrice de MacMahon. Donc, la France est une république dirigée par des monarchistes.
1: MacMahon, conscient que les idées républicaines touchent davantage un électorat parisien plutôt que la France entière, ça aussi c'est quelque chose à prendre en compte, il fonde en novembre 1871 un nouveau journal appelé La République française. Le journal se vend bien et les articles sont également repris au fur et à mesure par d'autres quotidiens régionaux. Le journal est utilisé comme un réel contre-pouvoir au gouvernement de Thiers, un atout de communication qui se complète à sa participation à des loges maçonniques. Léon Gambetta est un franc-maçon inscrit à la loge de Marseille. C'est ainsi qu'il partage également ses idées avec un réseau qui devient de plus en plus conséquent et influent. Sa cote de popularité monte et son patriotisme est apprécié par les Français, puisque c'était celui qui résistait aux Prussiens.
0: Tout à fait. Et cette stratégie de communication a qu'un seul but, renverser le gouvernement de Thiers. Rappelons aussi qu'à l'époque, les taux de diffusion des journaux étaient beaucoup plus importants qu'aujourd'hui. Écoutons un extrait de l'émission Entrée dans l'Histoire, présentée par ce cher Laurent Deutsch sur RTL.
4: Celui qu'il voyait comme un recours possible après la capitulation de Napoléon III lui sort désormais par les yeux. Il ne lui pardonne pas d'avoir fait couler le sang contre les communards à Paris quand il était chef du gouvernement lors de ce que l'on a appelé la semaine sanglante. Pour Léon, Adolphe Thiers, qui est maintenant président de la République, a clairement du sang sur les mains et Gambetta prépare sa vengeance. Et cette vengeance, elle arrive lors d'une législative partielle dans le département de la Seine. Un candidat de l'Union républicaine bat dès le premier tour le ministre des Affaires étrangères, Rémusat, un vieil ami de Thiers. L'humiliation est vraiment énorme, d'autant que le candidat de Gambetta n'est même pas parisien. C'est un parachuté venu de Lyon. Affaibli par ce camouflet, Adolphe Thiers démissionne de la présidence de la République. Alors Gambetta est très content, il sautille dans son coin, il est tout à sa joie, mais soudain, il voit débarquer à la présidence de la République le successeur d'Adolphe Thiers, un monarchiste, Patrice de MacMahon. Alors là, c'est encore pire, parce qu'avec lui, ça sent la fleur de lys à plein nez. Alors pour éviter le retour de la royauté, Gambetta et les députés républicains votent des lois qui enracinent la République sur des bases solides.
1: Et finalement, étant donné que le résultat du renversement de Thiers est pire qu'imaginé par l'intronisation de Patrice de MacMahon, Gambetta pousse les députés de gauche à s'allier et à faire des compromis, y compris avec le parti d'Adolphe Thiers, pour enraciner la République et éviter que les monarchistes renversent la table définitivement.
0: Tout à fait, parce que les monarchistes sont accommodés de ces élections-là parce que c'est le seul moyen du coup pour essayer de prendre le pouvoir et remettre la monarchie. C'est ainsi que les républicains de tous bords de l'Assemblée nationale votent des lois élémentaires à la constitution de la Troisième République, comme la création d'un Sénat, une nouvelle chambre en complétant celle de l'Assemblée nationale avec des sénateurs élus par un scrutin indirect par département. Donc ça, c'est toujours d'actualité. Les députés votent également l'élection du président de la République pour 7 ans par les députés et les sénateurs. Le président a alors le pouvoir de nommer le gouvernement et de dissoudre l'Assemblée nationale élue au suffrage universel. Il remet les médailles, le président de la République. Il fait les décorations. Bref, les inaugurations. Les lois clarifient également le rôle de chaque chambre. C'est ainsi qu'on a une clarification du pouvoir législatif autour de l'Assemblée nationale et du Sénat. Le président de la République n'ayant qu'un rôle donc représentatif. Et en fait, ce sont des lois constitutionnelles et non pas une constitution comme on peut l'avoir aujourd'hui qui ont enraciné la Troisième République.
1: Bien que tout ce qui a été voté ne soit pas complètement du goût de Gambetta, sa position d'entremetteur, prête à faire des compromis pour le bien de la République, propulse également sa popularité au sein de ses camarades députés et sénateurs, mais aussi plus globalement auprès des Français.
0: Alors que MacMahon essaye de passer en force, notamment nommant un président du gouvernement de droite, alors qu'il n'a pas la majorité, Gambetta publie le Manifeste des 333, référence aux 333 députés républicains qui s'opposent alors à cette nomination qui n'a absolument aucun sens. Le vote de confiance envers le gouvernement n'est finalement pas voté. La balle est renvoyée dans le camp de MacMahon, qui demande la dissolution de l'Assemblée. Nouvel extrait de ce cher Laurent Deutsch.
4: Pour cette nouvelle campagne électorale, Gambetta multiplie comme toujours les déplacements et les meetings partout en France. On le surnomme même le commis-voyageur de la République. À Lille, il prononce un discours où, une fois de plus, il développe son sens de la formule.
5: Quand la France aura fait entendre sa voix souveraine, croyez-le bien, messieurs, il faudra se soumettre ou se démettre.
4: Mais cette élection ne fait toujours pas avancer le Schmilblick. Les Républicains sont en effet toujours majoritaires à l'Assemblée et refusent de voter la confiance au gouvernement. Du coup, MacMahon veut encore dissoudre l'Assemblée afin d'obtenir un chef de gouvernement de droite, son bord politique. Sauf que là, plus personne ne le suit. Il y en a marre des campagnes électorales. Alors, MacMahon se résout à contre-cœur à nommer un président du Conseil venu de la majorité de gauche à l'Assemblée. Pour résumer, résultat de cette crise politique, Gambetta 1, MacMahon 0.
1: Mais le match n'est pas terminé. Dans cette nouvelle assemblée, Gambetta est élu président de la commission du budget et propose par exemple l'introduction d'un impôt sur le revenu qui ne sera finalement pas suivi d'acte. Bien qu'apprécié par l'opinion publique, Gambetta est redouté par ses collègues républicains. Peu à peu, il adopte des positions plus modérées afin d'être perçu comme moins clivant par ses alliés républicains. Les élections sénatoriales de 1879 sonnent le glas pour Patrice de MacMahon. Sur 82 postes en jeu, 66 sont remportés par les Républicains, qui ont maintenant la majorité tant à l'Assemblée nationale qu'au Sénat. MacMahon est contraint de démissionner. Et c'est là qu'un jeu de chaises musicales s'opère, puisque MacMahon est remplacé par le Républicain Jules Grévy, qui n'apprécie guère la forte personnalité de Gambetta. Et donc ce dernier est pour autant nommé simplement, entre guillemets, président de la Chambre des députés, c'est quand même pas mal. Et deux ans plus tard, alors que les élections sont triomphantes pour le parti de Gambetta, le président Grévy est bien obligé de nommer celui qui ne peut pas blairer, Léon Gambetta, comme président du Conseil, et donc c'est l'équivalent de notre Premier ministre actuel. C'est une consécration, nous sommes en 1881, 100 ans avant une autre consécration de la gauche, Gambetta a alors 43 ans.
0: C'est vrai qu'il a reçu la médaille d'or du président Grévy qui ne l'aimait pas trop. Le nouveau président du Conseil a de grandes ambitions pour la France. Il veut mettre en place un grand ministère pour la France. Écoutons un extrait de l'émission « Au cœur de l'histoire » présentée il y a quelques années par Franck Ferrand sur Europe 1, accompagné de Bruno Fulgini, historien.
2: Pourquoi est-ce qu'on dit le grand ministère Gambetta ?
6: Alors ça, c'est un de ces tours de passe-passe de l'histoire. Gambetta, après avoir été président de la Chambre au moment où le Parlement revient à Paris, devient chef du gouvernement, on s'attend enfin à avoir ces grandes réformes républicaines, pourquoi pas même une révision des lois constitutionnelles, une république qui se renforce, qui se raffermit. Sauf que ça va être un échec absolu, précisément parce que ce régime parlementaire ne veut pas d'un nouveau César.
2: C'est-à-dire qu'en fait, c'est la Chambre qui gouverne, on est un régime pleinement, uniquement parlementaire, et l'idée d'avoir cet exécutif fort incarné dans une figure charismatique ne plaît pas à la majorité des députés, disons les choses.
6: Gambetta avait rêvé de faire une sorte de gouvernement unifiant toutes les familles républicaines. Or, tous les grands leaders républicains se dérobent. Ils veulent bien le soutenir, mais être ministre sous les ordres du fils de l'épicier italien, il ne faut quand même
2: ça,
6: pas exagérer.
2: Possible, voilà. Ça, c'est pas possible.
6: Alors du coup, il va nommer des proches. Alors, c'est un gouvernement qui est audacieux dans sa structure. Par exemple, c'est la première fois qu'on a un ministère de la Culture. Il y aura sous la Troisième République un sous-secrétariat d'État aux Beaux-Arts, mais qui n'a pas de budget propre, qui est une petite excroissance de l'instruction publique. Bon, lui, il imagine que la culture puisse être un département en soi, avec un budget en soi. Il faudra attendre de pour retrouver ça. C'est lui qui individualise le ministère de l'Agriculture. Toujours ce souci de rassurer les paysans et de les rattacher à la République.
2: Donc ça, ce sont des grandes réformes quand même. Réformes un peu de communication, disons, de présentation des choses.
6: Disons que c'est des réformes qui, comment dirais-je, auraient eu de l'intérêt si elles s'étaient
2: inscrites dans la durée.
6: Oui, oui. Sauf que, alors bien sûr, le ministère de l'Agriculture va continuer de survivre, ce qui ne sera pas le cas du ministère de la Culture. Mais le grand ministère Gambetta, qui arrive à la fin de l'année 1881, tombe le 26 janvier 1882. Le grand ministère aura duré 73 jours, 2 mois et demi, c'est rien.
1: Ah, c'est rien du tout, et il est contraint de quitter le pouvoir. Gambetta est usé et fatigué.
0: Il n'est pas vieux.
1: Non, c'est dire. Et non, il n'a que 42 ans, 43 ans.
0: Référence à la phrase de Jospin sur Chirac, qui était vieux, usé et fatigué.
1: C'est vrai. Donc Gambetta, malheureusement, est quand même usé. Tant moralement que pour des raisons de santé. Il doit prendre du repos avant d'envisager un retour en politique prévu pour janvier 1883. Il retrouve sa concubine, Léonie Léon, qui accompagne Léon depuis tant d'années et qui a des origines créoles d'ailleurs. C'est quelque chose d'assez singulier à l'époque, de remarquable dans tous les sens du terme. Le couple se retrouve dans la demeure des Jardis, près de Versailles, après 10 ans de vie charnelle et romantique commune, mais toujours sans mariage, pour information. Alors que Gambetta s'entraîne régulièrement à tirer au pistolet, hein, c'est quelque chose qui arrive, on est dans cette époque, le voilà qu'il se blesse accidentellement en voulant retirer une cartouche. Une balle transperce sa main droite et son avant-bras. Le voilà grièvement blessé. Énormément de réactions se font entendre, beaucoup pensent au complot, bien sûr. Ça commençait déjà à l'époque. On aurait essayé d'assassiner Gambetta et certains pensent que c'est un coup des francs-maçons, d'autres pensent que c'est à cause de Léonie qui aurait pour certains essayé de l'assassiner, de la tuer. Ils ne sont pas mariés, c'est qu'il y a quelque chose derrière. N'en est rien. Et ce n'est malheureusement qu'un accident, enfin, c'est une manière de dire, un accident de plus qui s'accumule à une santé déjà bien fragile.
0: Et les médecins préconisent à Gambetta de rester allongé pendant une dizaine de jours et de ne pas, ils ne vont pas se rendre compte que cela va réveiller un mal plus profond. Écoutons de nouveau Franck Ferrand, mais cette fois sur Radio Classique.
2: Le 9 décembre, le député se plaint de douleurs dans le flanc droit. Ça paraît être le symptôme d'une appendicite qui aurait pu être favorisée par cette station allongée. Les médecins se succèdent à son chevet. Alors évidemment, comme toujours, ils divergent dans leur diagnostic. Et pendant que Gambetta souffre, on hésite à l'opérer. Personne ne

0: des 40 degrés, et voilà que se déclare une inflammation des intestins, qu'on appelle la péritiflite. Et ça se généralise, et les médecins sont de moins en moins encourageants, ils sont même carrément impuissants face à ce corps usé que la maladie semble miner. Voilà que Gambetta, mais oui, est entré en agonie.
1: Gambetta agonise, il est au plus mal. Personne ne semble plus guère optimiste sur son avenir pour le politicien de 43 ans. Alors qu'il est perçu comme un pilier, un roc de la Troisième République, voilà que le public découvre par la presse que Gambetta est mourant. C'est un choc.
0: Le matin du 31 décembre 1882, Léon Gambetta dit à son médecin « C'est aujourd'hui le dernier jour de l'année, cette année qui m'a été si funeste, puisse la suivante l'être moins !» Oui, sauf que, évidemment, cette année, elle est aussi très difficile à finir. Il se réveille dans la nuit. « Pas encore minuit ?» demande-t-il. Le député Étienne lui répond « Il est 11h, monsieur le président. Dans une heure, nous serons en 1883. » Et où il l'attend, Gambetta, cette année 83. Sa superstition fait qu'il est convaincu qu'elle lui vaudra beaucoup plus de réussite que la précédente. Sauf que c'est bien le 31 décembre 1882, à minuit moins 5, que Gambetta va rendre l'âme. Il n'avait alors que 44 ans.
2: Léon Gambetta est mort. L'autopsie réalisée, d'ailleurs réalisée aussi pour que les médecins puissent se dédouaner, révèle une appendicite qui a été mal soignée pendant son enfance, couplée à une périphlite, une inflammation autour de l'intestin, certainement en lien avec ce qu'il avait eu quand il était tout petit, et également enclenché par la position allongée et prolongée de Gambetta durant sa convalescence de son accident de pistolet ou de fusil. Bref, voyez comment ça tourne hyper mal, et très rapidement, il a perdu tout, quoi. En quelques semaines.
1: Mais voilà. Il a gagné la postérité.
2: Oui, puisqu'on décrète pour la première fois de l'histoire de la République des obsèques nationales. Plus de 4000 personnes se rendent auprès de sa dépouille exposée au jardin, mais ce n'est que le début.
1: Le cercueil est ensuite amené au Palais Bourbon, siège des députés, afin que les élus puissent rendre un hommage digne de ce nom, Léon Gambetta. Il est exposé au cimetière du Père-Lachaise devant la bagatelle de 100 000 personnes, avant d'être finalement enterré à Nice auprès de sa mère morte, Marie-Madeleine, cette même année. Une volonté souhaitée par le père de Léon, Joseph Gambetta. Le cœur de Gambetta est quant à lui aujourd'hui au sein du Panthéon après une cérémonie qui a intronisé à tout jamais la personnalité de Gambetta comme l'un des grands hommes de la République. Si vous avez l'occasion d'écouter des vidéos sur YouTube ou des programmes de radio sur la dépouille de Gambetta après sa mort, c'est absolument étonnant. Mais
2: il était désossé, parce qu'il est toujours enterré à Nice, mais il a quand même le cœur de Gambetta au Panthéon.
1: Oui, puis il y a certains qui ont récupéré son bras, d'autres sa jambe. C'était vraiment la course au trophée, quoi. Oui. La course aux reliques. Et c'est un peu ce que raconte cette histoire, chanson d'époque, complète sur la mort de Gambetta, qui relève un peu le ton aussi sur les théories du complot et tout ça qu'on a évoqué. Donc Eric Amado qui enregistre en 1961 une chanson d'époque complète sur la mort de Gambetta.
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1: Et on espère que vous aussi vous souviendrez de lui, de ce brave Léon Gambetta, un politicien incroyable, un destin magnifique. Et voilà, mais c'est l'heure de se quitter, malheureusement, puisqu'il est bientôt 19h.
2: Et on vous retrouvera pour une émission exceptionnelle pour le mois de novembre.
1: Tout à fait. Escapade va fêter ses 10 ans, donc vous êtes aussi le bienvenu au studio de la radio ce jour-là.
2: Est-ce qu'on a la date ?
1: Oui, le 24 novembre de 13 à 16 heures.
2: C'est un dimanche, donc on vous attend nombreux, et puis on vous souhaite donc de passer une belle soirée, et on vous dit à très vite sur les ondes de Radio Temps Rodez.
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5: Borderline. De toutes les couleurs. Bien bonsoir à toutes et bonsoir à tous. Même si nous vivions 500 ans, nous n'aurions pas le temps de visiter en totalité le monde du jazz, d'écouter toutes les compositions, de connaître tous les artistes. Le jazz, c'est un monde très coloré et chaque courant possède ses propres spécificités. Donc une fois de plus, ce soir, je vous propose simplement et sans prétention aucune de regarder une palette de différents styles, donc de vous en faire voir de toutes les couleurs. Bienvenue sur Borderline. 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Eh bien voici pour débuter l'histoire d'un rendez-vous raté. C'est la rencontre du saxophoniste Stanley Gajewski, plus connu sous le nom de Stan Getz, et du pianiste Bill Evans. Stan Getz avait quasiment inventé le jazz cool et joué aussi bien avec Chet Baker que Dizzy Gillespie. En face de lui, l'autre géant, le pianiste Bill Evans, qui était plus qu'au sommet de son art lors de cet enregistrement de 1964. Seulement, les deux géants ne s'entendent pas. Ils se disputent et déclarent, après l'enregistrement chacun de leur côté, leur déception d'avoir joué avec l'autre. Ils refusent en plus tous les deux la parution de l'enregistrement de cette prestation sur un disque. Le producteur engage une procédure judiciaire qu'il finit par gagner et le disque finit par sortir quasiment 10 ans plus tard, en 1973. Le disque rencontre alors un tel succès qu'à la demande générale, les deux hommes acceptent de se produire quand même sur scène pour rejouer ces morceaux. Le premier concert a lieu en 1974, mais une telle tension existe toujours entre eux que leurs prestations resteront mémorables non pas seulement à cause de leur qualité, mais pour les croche-pieds musicaux qu'ils s'y feront tout au long des deux représentations. Par exemple, le titre Stan Blues avait été travaillé, mais il n'était pas prévu de le jouer lors du concert. Bill Evans, vexé de se voir imposer ce blues composé par son collègue, s'arrête de jouer au bout de quelques mesures et enjoint les autres musiciens de le faire. Moins revanchard ou plus moqueur, à la fin de la chanson The Peacock, Stan Getz jouera en solo et sans prévenir le Happy Birthday to You, car ce 16 août, Bill Evans fêtait son 45e anniversaire. Le disque de ces deux concerts en Belgique et en Hollande ne sortira encore que 22 ans plus tard, en 1996, 16 ans après le décès de Bill Evans. Stan Getz et Bill Evans, c'est But Beautiful.

0: Je vous propose maintenant d'écouter une production de Emma Jean Thackeray, une Anglaise qui est née à Leeds en 1989, qui a créé son propre label en tant que multi-instrumentiste, DJ et même chef d'orchestre. Sur ce disque Weirdo, elle a composé toutes les pistes et elle a joué de tous les instruments. Elle nous propose une musique libre de toute appellation. Elle déclare que si les auditeurs décident que sa musique c'est du jazz, elle en est heureuse, mais qu'il n'y a pas dans sa démarche la volonté de faire du jazz. Une artiste donc inétiquetable, comme on les aime sur Borderline, Emma Jean Thackeray.
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Impossible de croire que le titre qui suit a été composé en 1977 par Benny Maupin, tant sa modernité colle aux musiques actuelles et par exemple à certains morceaux même de cette année. On retrouve quand même l'atmosphère 70s du groupe The Headhunters parce qu'il l'avait monté, ce groupe Headhunters avec Herbie Hancock. La ligne de basse est due à un certain monsieur Paul Jackson. Benny Maupin, le titre, ça s'appelle « Khazar ».

Eh bien, retour dans les années 60, juin 64 précisément, donc exactement un mois après l'enregistrement du duo Getz-Evans que nous avons entendu en introduction, un retour pour écouter le crooner trompettiste Chet Baker. Nous y retrouvons le style cool jazz de Stan Getz, mais ici pas de dispute entre les musiciens, Chet Baker y joue Soul Train.

Continuons à nous enfoncer dans les profondeurs temporelles, en tout cas du jazz, pour écouter Madame Maxine Sullivan. Dans les années 30, elle jouait avec Louis Armstrong dans les fameuses revues du Cotton Club de New York. Nous sommes là en 1937 et elle enregistre avec son propre orchestre, Maxine Sullivan and It Orchestra, Blue Sky.

0: Bien oui, on entendait là carrément le ragtime des pianos des bordels de la Nouvelle-Orléans en 1937. On est en effet très proche de la naissance du jazz. Eh bien, je vous propose d'écouter maintenant Stefano Di Battista. Et Stefano Di Battista, il a fait partie du quartet ou du sextet même du magique Michel Petrucciani, le petit géant. Il lui a rendu hommage en composant ce blues for Michel. Voici l'extraordinaire saxophoniste Stefano Di Battista dans un extrait de son disque Volare. Voilà donc Stefano Di Battista.
1: Bonjour, je suis Stefano Di Battista et merci d'écouter Borderline.

Les crooners existent encore. Celui-ci y joue plein de talents, indifféremment de la pop, du rock ou du jazz. De double citoyenneté, canadienne et italienne, il a remporté 4 Juno Awards au Canada, l'équivalent des Grammys aux USA. Nous l'écoutons dans son disque de 2005 nommé It's Time. C'est bien sûr Michael Bublé.

Cowboy Bebop, c'est une série de science-fiction qui suit les aventures d'un groupe de chasseurs de primes voyageant dans un vaisseau spatial, le Bebop, en 2071. La composition de la musique est de Yoko Kanno. Elle a assemblé un groupe de musiciens spécifiquement pour jouer cette bande-son qui sont nommés les Seed Bells. Plus de 30 musiciens, les Seed Bells, ils ont participé à sonoriser la série, que je vous recommande chaudement si vous ne l'avez pas encore vue, et pour l'ambiance jazz, et pour la bande-son. Je vous emmène dans l'épisode 7 pour assister à une poursuite spatiale entre deux vaisseaux. Nous sommes en 2071, je vous le rappelle. Mais les protagonistes de la série se disputent encore sur la prestation de Bird et de Gillespie dans un disque de 1945 pour savoir qui avait été le meilleur. La science-fiction est toujours prémonitoire et moi je n'ai personnellement aucun doute sur le fait qu'en 2071, on parlera toujours de jazz. Yoko Kanno and the Seed Bells, le titre c'est Rush.

Voilà, c'était Cowboy Bebop, la musique de Yoko Kanno. Dirigeons-nous vers le jazz cubain maintenant pour écouter un titre de l'album de Ibrahim Malouf qui s'appelle S3NS. Un titre dont je ne saisis pas bien le sens, mais qui est peut-être une allusion aux excellents musiciens cubains qu'il avait invités à enregistrer avec lui. Harold Lopez Nussa, Alfredo Rodriguez font en effet partie du groupe, ainsi que Roberto Fonseca que nous entendons sur ce morceau. Ibrahim Malouf, c'est Jebrail.

présent un big band, c'est celui de John LaBarbera. Il est trompettiste et c'est aussi le conducteur et l'arrangeur des musiques de ce disque nommé On the Wild Side. On pourra entendre ici les trois frères LaBarbera, car le batteur c'est Joe et le saxophoniste c'est Pat LaBarbera. Voilà une ambiance de série américaine des années 70 et encore un rythme latino très bien orchestré. John LaBarbera, c'est Tiger of San Pedro.

En 1992, le saxophoniste Julien Louraud remporte le premier prix de soliste à la Défense. Il fonde alors son Groove Gang avec lequel il tournera quelques années, jusqu'à obtenir d'ailleurs de nouveau un prix, celui du musicien de l'année aux Victoires du Jazz en 1999. 15 disques à son actif, le dernier sorti en 2021, était un hommage à Wayne Shorter, Julien Louraud et son Groove Gang.

Bien, nous terminons cette émission en direct avec un classique de la musique des années 60. Ce disque est devenu un classique parce que on s'est rendu compte par la suite que Miles Davis était tout simplement en train de créer le jazz fusion. En engageant John McLaughlin à la guitare et Joe Zawinul au clavier, Miles savait exactement dans quelle direction il allait. Il savait exactement aussi ce qu'il faisait en les faisant jouer avec Herbie Hancock, Dave Holland et Tony Williams. 2 ans plus tard, en 1971, Joe Zawinul créera le groupe Weather Report. Le jazz fusion prenait alors son envol. Miles Davis in a silent way.

Bonne suite à vous pour cette soirée. Je vous souhaite de rester dans le mood de ce Silent Way. Rendez-vous la semaine prochaine pour un autre Borderline. Restez jazz et puis portez-vous bien.

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1: Bonjour, moi c'est Lysiane et voici Emma, ma partenaire.
2: Bonjour.
1: Nous allons vous présenter notre émission musicale Les Ondes d'Emma et Lysiane. Dans cette émission, nous allons vous parler de nos coups de cœur musicaux. Aujourd'hui, c'est une émission un peu spéciale puisque nous allons écouter des titres qui mélangent plusieurs langues ensemble. Emma, je te laisse la parole.
2: Commençons avec la musique brésilienne, Soul, du groupe américain The Knox, en featuring avec Sophie Tucker. The Knox est un groupe américain formé à New York, composé de Ben Rutner et James Patterson. Ils font de la musique électro, house et funk avec des sons très dansants. Sophie Tucker est un duo électropop américain composé de Sophie Wallyweld et Tucker Alpern. Leur style mêle électro, house et musique tropicale, souvent en anglais et portugais. Ils créent des chansons colorées et énergiques qui font danser partout. Cette chanson est chantée en anglais et portugais. Sortie en 2016, elle mélange des sons électro et funk inspirés du Brésil. Brazilian Soul parle de fêtes, de danse et de joie de vivre avec une énergie solaire qui donne envie de bouger.

C'était Brazilian Soul du groupe The Knox, poursuivant avec Mic Drop, remixé par Steve Aoki, interprété par BTS. La version officielle est en coréen avec quelques phrases en chinois, sortie en 2017. Cette chanson électro-hip-hop est une hymne à la confiance en soi et au succès international du groupe. Elle montre la fierté et l'énergie du groupe sur scène.

C'était Mic Drop du groupe BTS. Écoutons maintenant une chanson espagnole, arabe et française interprétée par les chanteurs Distinct et Morad. Distinct est un chanteur et rappeur français. Il mélange rap et influence méditerranéenne. Morad, quant à lui, est un rappeur espagnol d'origine marocaine. Il fait du rap et a collaboré avec plusieurs rappeurs français, ce qui lui a permis de se faire connaître en France. La chanson se nomme RS6, sortie en 2020. Le tube parle d'une femme et des doutes que ressent l'artiste face à elle. Les paroles racontent qu'il se demande si elle aime pour lui ou pour son style de vie.

C'était RS6 de Distinct et Morad, écoutant Broken Angel chanté par Arash en featuring avec Elena. Chanson en persan et anglais sortie en 2010, c'est une musique douce et mélancolique qui parle d'amour impossible et de tristesse face à la séparation, avec des mélodies qui mélangent Orient et Occident.

0: C'était la musique Broken Angel du chanteur Arash et de la chanteuse Elena. On continue avec une chanson en italien et arabe qui se nomme Habibi, sortie en 2017, écrite et interprétée par le chanteur Ghali. C'est un rappeur italien d'origine tunisienne. Il mélange l'italien et l'arabe dans ses chansons. Son style combine rap et influence orientale. Il parle souvent de ses racines, de sa culture et de l'amour. Dans Habibi, il raconte ses sentiments avec énergie et authenticité, tout en montrant le mélange des cultures.
1: Ahem.

C'était Habibi du chanteur Gali, continuant avec la musique Migena, un remix du chanteur et rappeur congolais Maître Gims, accompagné du DJ arméno-américain Shako et du chanteur américain Aiko. Un trilingue arménien, anglais et français sorti en 2018 qui nous parle de l'amour profond et de la dévotion des artistes envers leurs proches.

C'était la musique Migena du chanteur Maître Gims, Chaco et Aiko. Pour continuer notre mélange culturel, écoutons la musique A un paso de la luna, interprétée par le rappeur italien Rocco Hunt et la chanteuse espagnole Ana Mena. Cette musique aux paroles italiennes et aux notes espagnoles nous parle d'une attirance forte et d'un moment romantique où deux personnes veulent se rapprocher et vivre quelque chose de magique.

C'était A Un Paso de la Luna de Rock Hunt et Ana Mena. Écoutons maintenant la musique 7 secondes écrite par le chanteur Youssou N'Dour en collaboration avec la chanteuse Nehe Cherry, une interprétation wolof française et anglaise qui raconte les 7 premières secondes d'un nouveau-né qui ne connaît pas encore les problèmes et les violences du monde.

C'était 7 secondes du chanteur Youssou N'Dour et de la chanteuse Néné Chéri. Pour cette avant-dernière chanson, écoutons Yubi Yubi, I Love You du groupe roumain Todo Mando, sorti en 2007. Yubi Yubi, I Love You est une chanson multilingue, interprétée en 6 langues, anglais, roumain, espagnol, italien, français et russe, abordant comme thématique l'amour et les clichés européens, un message qui déclare que le sentiment amoureux est universel et que peu importe la langue ou la nationalité, nous comprenons tous sa signification.

C'était Lubi Lubi I Love You du groupe Todo Mundo. Pour terminer cette émission musicale, écoutons la musique Africa One of Kind, écrite par la chanteuse, chorégraphe et actrice béninoise Angélique Kidjo, en duo avec les chanteurs Salif Keita et Monsieur Eazi. Leur titre Africa One of Kind nous invite à une grande célébration de la culture africaine et rend hommage à ce continent avec des sons et des rythmes qui inspirent de l'afrobeat contemporain.

0: C'était la musique Africa One of a Kid de la chanteuse Angélique Kidjo et du chanteur Monsieur Eazi ainsi que Salif Keïta. C'est terminé pour ces mélanges musicaux, mais nous nous reverrons très prochainement pour découvrir ou redécouvrir des artistes et leurs chansons.
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2: À la prochaine!
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